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14: Bonsoir à toutes et à tous, bienvenue dans la matinale de 19h, je suis Ryan et on est ensemble jusqu'à 20h. C'est officiel, Anne Hidalgo ne sera pas candidate à un troisième mandat de maire de Paris. C'est une décision que j'ai prise depuis longtemps, a-t-elle dit lors d'un entretien au journal Le Monde paru ce matin. La socialiste a également un favori pour lui succéder, Rémi Féraud, sénateur et président du groupe Paris en commun au Conseil de Paris et surtout l'un des plus anciens fidèles d'Anne Hidalgo. Oui mais voilà, il n'est pas le seul à viser l'hôtel de ville, loin de là, Emmanuel Grégoire, ancien premier adjoint de la maire devenu député, a déjà annoncé briguer le poste. Les socialistes devraient trancher la question du choix courant 2025 selon les informations de BFM Paris. L'actuelle majorité municipale ne se résume pas aux socialistes. Chez les communistes, Yann Brossat s'est dit disponible et prêt à participer à une éventuelle primaire en cas de non-candidature d'Anne Hidalgo. Cas qui s'est confirmé aujourd'hui. Et chez les écologistes, pas encore de candidat déclaré, mais le sénateur de Paris Yannick Jadot ou l'adjoint à la maire David Béliard, qui était déjà candidat en 2020, pourrait être tenté selon Le Monde. Du côté de la France Insoumise, pas encore de nom, même si l'hypothèse de Sofia Chikirou est parfois évoquée, mais une candidature distincte des autres partis de gauche semble se profiler puisque les socialistes et les communistes refusent toute alliance avec le parti créé par Jean-Luc Mélenchon. Dans l'opposition macroniste, la ministre de la Culture et maire du 7e arrondissement Rachida Dati ne cache pas sa détermination. Un autre nom revient dans la presse, celui de Gabriel Attal. L'intéressé n'a pour l'heure pas confirmé sa volonté de se lancer dans la bataille. Autre personnalité moins connue mais motivé à se lancer, Pierre-Yves Bournazel, ancien député et membre du premier groupe d'opposition au Conseil de Paris, Union Capitale, l'élu du 18e arrondissement est soutenu par Édouard Philippe. Même le Rassemblement National pourrait être sur la ligne de départ pour la course à la mairie de Paris, le nom du député européen Thierry Mariani a été évoqué dans la presse. Bref, une chose est sûre, les élections municipales sont en 2026, nous ne sommes qu'en 2024. D'ici là, beaucoup de choses peuvent arriver, mais on dirait bien que la campagne a déjà commencé. Au sommaire, ce soir, la journée internationale d'élimination des violences sexistes et sexuelles, c'était hier, mardi, 25 novembre. On recevra Milo et Marie, militantes féministes. Juliette nous présentera les informations du jour et nous fera une chronique humoristique.
15: Absolument.
14: Très bien.
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14: Lou,
3: Bonjour.
14: Tu reçois Marie et Milo, militantes féministes, qui étaient à la marche samedi 23 novembre pour éliminer les violences sexistes et sexuelles.
3: Exactement. Merci beaucoup Marie, merci beaucoup Milo. Marie, vous êtes membre active du collectif Nous Toutes, qui lutte contre les violences sexistes et sexuelles. Vous les avez sûrement aperçues et entendues ce week-end. Vous êtes d'ailleurs très connue pour vos pancartes violettes avec des messages très poignants. Ras le viol, je te crois, tu n'y es pour rien. Un enfant c'est un choix, un IVG c'est un droit. Vous avez aidé activement à l'organisation de cette manifestation le 23 novembre. Merci d'avoir accepté notre invitation. Milo, vous êtes militante de l'AG féministe Paris-Banlieue. Votre objectif principal est d'organiser et de coordonner les actions en vue de la grève féministe et mobiliser la région. Parmi les actions prévues, vous travaillez notamment sur la préparation de la marche radicale du 7 mars, un événement marquant dans la lutte des droits des femmes. Votre association était aussi présente lors de la manifestation samedi. Merci d'avoir accepté notre invitation. Marie, Milo, le collectif Némésis, un groupe d'action d'extrême droite identitaire, se réclamant également féministe, mais surtout profondément xénophobe, raciste, anti-islam, anti-immigration, est opposé à la transidentité, s'est fait remarquer pendant la manifestation. Comment vous incluez dans vos combats la montée de l'extrême droite, et surtout quand elle vient directement sur votre temps d'attaque? Qui veut commencer?
4: Vas-y, Milo, si tu veux.
16: Du coup, nous, à l'AG Féministe Paris-Banlieue, là, en fait, on fait partie aussi d'un réseau d'organisations féministes qui s'appelle la Coordination Nationale Féministe. Donc, c'est des associations, organisations et collectifs de toute la France qui s'organisent. Et on se réunit chaque année dans des rencontres nationales l'été. Et cet été, c'était pile pendant les élections législatives. Et du coup, même en fait, au moment des résultats, donc gros coup d'angoisse et tout, j'arrive, nous, on sort de la voiture et tout, on arrive, on tombe devant les résultats, gros soulagement. Et il y avait déjà des camarades qui étaient là depuis 2 jours, qui discutaient justement sur l'extrême droite, comment lutter contre, qu'est-ce qu'on fait si en fait demain le pays bascule dans un vrai pas vers le fascisme. Et du coup, on a acté à la fin de ces 3 jours de rencontre, on a acté que en fait, notre combat féministe cette année, c'était contre l'extrême droite, mais contre un extrême droite qui défend, une gauche qui défend le droit des trans, le droit des personnes musulmanes, et le droit des travailleurs du sexe, et qui se bat contre tout ça, qui intègre vraiment une vraie lutte des classes. Et du coup, c'est vraiment là-dessus qu'on sent que cette année, donc notamment cette année, dans la manifestation de Nous Toutes, on avait un grand cortège contre l'extrême droite, avec comme mot d'ordre violence sexiste, violence fasciste, même combat féministe. Et l'année dernière aussi, on avait été invité au village antifasciste. En gros, chaque année à Paris, il y a une marche qui s'appelle le 9M, enfin un truc en mai, le 9 mai, où c'est une commémoration de fascistes. Et du coup, cette année, des antifas parisiens avaient organisé des collectifs antifascistes. Il y avait même la France Insoumise, etc., des syndicats, avaient organisé un petit village antifasciste dans le 5e, vers la Sorbonne. Et du coup, nous, on a participé, on a une prise de parole, etc. Et on essaie de visibiliser que le féminisme et notre féministe est un combat antifasciste. Et qu'en fait, inclure le droit des personnes trans, le droit des travailleuses du sexe, la défense des personnes musulmanes, c'est aussi montrer l'antifascisme. On essaie de faire ça au sein du mouvement féministe, mais aussi au sein des luttes sociales. Par exemple, on a eu plein de cortèges pendant la réforme des retraites, etc. Et c'était aussi les revendications qu'on portait, quoi.
3: Marie ?
4: Nous, on est raccord avec cette stratégie-là. Enfin, je pense que cette année, on a bien vu que l'extrême droite est aux portes du pouvoir, voire avec la porte bien enfoncée. Donc, notre stratégie aussi 2024, chez Nous Toutes, c'était vraiment de lutter contre l'extrême droite et contre les mouvements fémonationalistes, donc, dont fait partie Némésis. Donc, le fémonationalisme, c'est un concept qui a été développé par une chercheuse qui s'appelle Sarah Erfaris. Et en fait, c'est l'instrumentalisation des luttes, notamment féministes, mais sociales en général, à des fins racistes, xénophobes, pour servir un discours réactionnaire et identitaire. Et Némésis se rattache complètement à ça. On se doutait qu'elles seraient là à la manifestation de samedi, parce qu'elles sont toujours là. D'habitude, elles rentrent dans nos cortèges avec des pancartes, avec des messages complètement rien à voir, et on arrive à les exfiltrer facilement. On s'attendait à ça, et par contre, ce à quoi on ne s'attendait pas cette année, c'est qu'elles avaient un vrai cortège et qu'elles ont pu défiler sous protection de la police. Parce que nous, on avait bien dit, quand on a co-déclaré la manifestation, qu'on ne voulait pas de mouvement identitaire dans la manifestation. Donc les forces de l'ordre étaient au courant, et en fait, elles ont été tenues à distance par notamment la jeune garde des mouvements antifa et séparés par la police, mais qui leur a permis en fait de manifester. Et ça, c'est bon, pas nouveau, puisqu'effectivement, il y a des manifs d'extrême droite, comme tu l'as dit, Milo, qui sont autorisés dans les rues de Paris. Mais qu'elles aient un cortège vraiment dans notre journée, c'est nouveau et c'est intolérable.
3: Très bien, merci. Merci à vous deux pour votre réponse. Maintenant, sur une note un peu plus générale, pouvez-vous nous expliquer respectivement vos collectifs et votre rôle dans la lutte des violences de genre? Chacun à votre tour. Marie, Milo.
4: Tu veux commencer?
16: Je peux. Sans quoi. Du coup, nous, on est plus dans de l'action. En fait, on est une assemblée et du coup, c'est ouvert à toutes les personnes, enfin, toutes les femmes et les personnes trans. Et en gros, on essaie d'avoir des décisions prises au plus consensus, au sein de l'Assemblée, de comment on lutte et tout. Donc globalement, c'est surtout de l'organisation de cortèges en manif, organisation de manifestations, comme tu l'as dit, notamment celle du 7 mars, d'organisation d'actions. L'année dernière, pour le 8 mars, on avait fait un meeting. On organise là, par exemple, on a lancé la campagne féministe contre l'armement en octobre, avec une manifestation le 8 octobre contre l'armement d'Israël et contre le génocide à Gaza. Et du coup, c'est une campagne qui a été finalement, à notre surprise, suivie nationalement. À la base, nous, on s'occupe que de la région parisienne. Et du coup, ça a suivi à Marseille et dans d'autres villes. Et là, l'idée, c'est de faire des manifestations tous les 8 mars, tous les 8 du mois, contre justement l'armement d'un point de vue féministe. J'ai oublié un peu, c'était quoi ta question?
3: En fait, qu'est-ce que... Attends, il faut que je retrouve ma question. qu'est-ce que représente ton collectif? Quelles sont les convictions de ton collectif?
16: Et du coup, enfin, on discute beaucoup en assemblée de tout ça. Et aussi, nous, on voit l'assemblée... Enfin, je me souviens du début de ta question qui était comment on lutte aussi contre les violences.
3: C'est vrai.
16: C'est aussi de réunir le plus de monde pour rendre accessible un féminisme mais plus radical et plus politisé. De discuter tout ça parce que, par exemple, nous, on pense que la lutte contre les violences faites aux femmes et aux personnes LGBTI, c'est surtout par beaucoup d'argent, de l'argent dans des structures d'aide, d'accompagnement, mais aussi de l'argent dans l'éducation et de l'argent pour en fait, les femmes et les personnes LGBTI pour s'émanciper des violences. Enfin, en fait, une femme pauvre, elle va rester dans son foyer violent. Des personnes trans pauvres qui n'ont pas accès à de l'émancipation, etc. Ils vont rester chez des parents violents, etc. Et donc, du coup, c'est les combats qu'on revendique. Et pour ça, nous, on passe par la rue et par aussi des AG, des réunions, enfin, de la discussion. Enfin, on fait aussi des ateliers. Genre, par exemple, là, il n'y a pas longtemps, on a fait un atelier de fanzine pour discuter de féminisme et en faisant du bricolage, quoi. Et donc, des trucs comme ça pour essayer de politiser plus facilement et à des trucs, des réseaux plus accessibles que seulement par des grands discours, des tracts, etc.
3: Ok. Donc Marie, je répète la question. pouvez-vous nous présenter votre collectif et vos rôles dans la lutte contre les violences de genre?
4: Alors nous, chez nous toutes, on a un collectif qui est plus sur la sensibilisation et la visibilisation, notamment des chiffres. Des violences de genre dans leur entièreté. Donc là-dessus, on est complètement raccord avec l'AG Féministe Paris Banlieue. Enfin, c'est pour ça que cette année, on a bien précisé que la manifestation s'appelait contre les féminicides, les violences sexuelles et toutes les violences de genre. On veut aussi un féminisme politisé, antiraciste, antifasciste. Là-dessus, on est complètement raccord. Nous, on milite beaucoup via les réseaux sociaux, avec des posts qui se veulent un peu pédagogiques pour expliquer des concepts, des choses comme ça. Et on organise aussi des formations, il y en a plusieurs par mois, sur différentes thématiques qui sont ouvertes à tous et toutes. Sur Zoom, et voilà, et donc on fait des formations de manière un peu massive comme ça pour le public, pas dans des institutions ou des organisations, mais en tout cas pour le public. On participe donc à l'organisation de cette manifestation du 25 novembre, donc là qui était le 23, mais pour la journée du 25. On a de grandes enquêtes. Là, il y en a une qui est sortie la semaine dernière dans Ouest France, où on a toute une équipe qui a fait une enquête sur le traitement des féminicides, une comparaison entre 2017 et 2022 dans les médias pour voir un peu comment le vocabulaire avait évolué et du coup aussi pour voir quel était l'impact de nos mouvements, est-ce qu'il y a un impact dans la société et dans la sphère médiatique. Voilà, on a aussi des activités de plaidoyer, notamment sur la question du consentement dans la loi.
3: On va d'ailleurs revenir sur ces questions un peu plus tard. Pour l'instant, j'aimerais que vous m'expliquiez personnellement qu'est-ce qui vous a motivé à rejoindre ce combat. Qui veut commencer?
4: On va rester avec Milo.
16: Je sais pas, ma grande sœur était féministe et c'est elle qui m'a emmenée dans mes premières manifs et tout ça. Elle était au NPA, etc. Donc je suis rentrée un peu comme ça en la suivant dans les AG étudiantes et tout ça. Et après, je suis restée et pendant longtemps, j'ai un peu traîné. Je savais que je voulais militer, mais je savais pas trop où, etc. Et en fait, j'ai rencontré mes camarades actuels lors des rencontres féministes nationales en 2022 à Grenoble. C'est là où j'habitais à l'époque. Et donc, j'y suis allée et tout, et ça m'a plu. J'étais d'accord politiquement avec ce qui était raconté et tout. Et en fait, après, je déménage à Paris. Donc, je me suis rapprochée des collectifs parisiens. Et c'était pile, ça concordait au moment où l'AG Féministe a été créée, puisque l'AG Féministe est issue directement des rencontres nationales féministes. Parce qu'il y a eu toute une discussion de lancer des mouvements d'assemblée pour justement rendre plus accessible le féminisme où le tout venant peut venir. Et c'est pas seulement des collectifs où c'est un peu plus compliqué, c'est plus des fois des contacts interindividuels, etc. Et donc du coup, j'ai rejoint l'AG. En plus, c'était pendant le mouvement des retraites, donc période de manif tous les jours, tous les deux jours. Après, on allait boire des bières, etc. Et du coup, c'est comme ça que je suis rentrée à l'AG. Mais j'étais déjà féministe avant, mais encore plus. Et ça m'a solidifié mes appuis politiques, on va dire ça comme ça.
3: Okay. Marie ?
4: Moi, je pense que c'est juste la colère qui, au bout d'un moment, a constaté des choses intolérables, fait que quelqu'une veut s'engager, en fait, et c'est plus acceptable de ne rien faire, en fait. Et du coup, moi, je suivais les comptes féministes, par exemple, sur Instagram, ce genre de choses. Je fais les manifs, nous toutes, depuis 2018, depuis la création du mouvement. Et je pense qu'au fur et à mesure, à force d'être sensibilisée, justement, via leur travail de diffusion des chiffres, de diffusion même de tout ce qui se passe, etc., la colère, elle est montée. Il y a un moment, j'ai senti qu'il fallait que je m'engage, en fait, que je pouvais plus rester spectatrice de ça, tout simplement.
14: On va marquer une pause, on va écouter Balayette de Baby Solo 33 et on revient.

0: C'était Balayette de Baby Solo 33. Tout de suite, on retrouve Marie et Milo avec
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0: Et on retrouve Marie et Milo interviewés par Lou.
2: Oui. De retour. Alors, maintenant qu'on a pu vraiment comprendre un peu vos convictions personnelles, on va plus retourner dans le collectif et dans vos collectifs personnels aussi. J'aimerais un peu plus comprendre en profondeur par rapport à votre sensibilité de vos collectifs. Qu'est-ce qu'on entend quand on parle de violence de genre et quel type de violence ça peut inclure exactement? Milo?
3: Ok. Je pense que ce qu'on entend par violence de genre, c'est les violences qui sont spécifiques aux femmes. Mais je pense qu'il faut élargir aux femmes et minorité de genre. Après, j'aime pas trop le mot minorité de genre parce que techniquement, les femmes sont une minorité de genre. Mais en gros, les femmes, les personnes LGBTI, notamment les personnes trans, je pense que c'est ça que ça signifie violence de genre et c'est toutes les violences spécifiques. Donc quand on entend violence politique, ça va être les violences sexuelles, les violences sexistes, donc le harcèlement sexuel, enfin ça c'est une violence sexuelle, mais harcèlement sexuel, insultes sexistes, etc. Toutes les micro-agressions sexistes. Voilà, enfin, je sais pas si c'est assez complet, mais...
4: Non, mais si, tout à fait, c'est l'idée de dire violence de genre, c'est pour ouvrir à tous les genres, en fait. Effectivement, en minorité, enfin, les minorités de genre et pas uniquement les femmes. C'est très politique, c'est justement pour sortir un peu de ce féminisme mainstream blanc bourgeois et inclure tout un tas de personnes qui sont au croisement d'oppression. Qui est quelque chose qui, pour le coup, si on a l'impression qu'il y a une avancée un peu médiatique, sociétale, etc., sur le féminisme, l'angle du croisement d'oppression est complètement mort. Enfin, pour le coup, c'est quelque chose qui est très oublié. Donc, je pense qu'on a nos organisations, elles sont raccord là-dessus, elles ont à cœur, de profiter aussi de l'aura, enfin là, peut-être que je parle pour nous toutes, mais de l'aura médiatique qu'on peut avoir pour mettre en avant des collectifs dont on parle moins et de problématiques dont on parle moins. Notamment dans les médias. Et du coup, effectivement, comme disait Milo, il y a aussi des violences... tu parlais des manifs de retraite, etc. Il y a aussi toutes les violences sociales, en fait. Toutes les violences sociales pour les personnes précarisées, notamment les femmes précarisées. Voilà, c'est vraiment cette idée de croisement d'oppression qui est inclus dans cette politisation du mot violence de genre qui va plus loin que les simples violences sexistes et sexuelles.
2: Très bien. Pourquoi, selon vous, les violences restent présentes dans le quotidien?
3: Ah, c'est vaste question. Parce que déjà, elles sont trop ancrées, je pense. Et il y a tout un truc de déconstruction. Enfin, en fait, nous, à l'AG Féministe, on a à cœur ça. C'est un peu l'anticarcéralisme. Donc, on n'est pas... C'est pas quelque chose d'officiel ou quoi, mais c'est qu'on essaye... On revendique pas des mesures sécuritaires. Déjà, parce qu'on trouve que trop sécuritaire, c'est un pas vers le fascisme. Et parce qu'on est contre ça de manière générale. Et en ce moment, j'ai l'impression que les politiques françaises, mais même mondiales, c'est plutôt dans la punition des violences sexuelles sexistes et pas la prévention et pas le avant de... Comment est-ce qu'on distingue l'esprit d'un garçon et d'une fille, en fait? Enfin, c'est tout un truc d'une éducation genrée qui est qu'on apprend aux filles à avoir peur, aux garçons à être dominants, etc. C'est des trucs où même si les parents essayent d'avoir une éducation plus ou moins neutre, en fait, il y a toujours... On n'échappe pas au contexte social, quoi. Donc on n'échappe pas à l'école, à ce qui se passe à l'école, etc. On n'échappe pas à tous les autres contextes, même la famille, en fait, la famille plus large, etc. Et du coup, il y a tout un truc de repenser. Enfin, c'est un gros travail, mais c'est pour ça que nous, on insiste aussi sur le fait d'avoir des structures. Enfin, par exemple, le planning familial, il fait un travail énorme là-dessus. Et c'est important de soutenir le planning familial et les structures de ce genre-là qui, en fait, c'est pas seulement de l'accompagnement de victimes, mais c'est aussi de l'accompagnement avant, enfin, avec de l'éducation sexuelle. Enfin, c'est pour ça que c'est si important, l'éducation sexuelle à tous les âges. Mais pas que, quoi. Enfin, tous les trucs de... Enfin, nous, par exemple, on défend aussi la protection des services publics pour tout ça. Enfin, il y a toute une question de, par exemple, comment avorter s'il n'y a plus de maternité pour avorter. Enfin, on ne peut pas avoir d'avortement libre si on détruit les hôpitaux. Mais même outre ça, en fait, sans les hôpitaux, il n'y a pas tout un truc, même sans les écoles. Comment est-ce que les enfants, ils apprennent à se construire, etc., à être des personnes meilleures. Enfin, voilà.
2: Marie?
4: Oui, c'est lié en fait à la structure de la société qui est complètement patriarcale et même à la structure du capitalisme qui est patriarcale aussi. Et donc tout est imbriqué en fait pour maintenir ces relations de pouvoir et donc de relations de pouvoir et de domination sur la femme et les minorités de genre. Je suis complètement d'accord avec ce que dit Milo sur le besoin de changer en profondeur en fait les mentalités, et ça avec des mesures d'éducation. Et du coup, ça me permet de rappeler que c'est pas du tout ce que fait Michel Barnier. C'est pas du tout ce qu'il a annoncé hier. Je pense que c'est très révélateur dans son discours. Il a pas arrêté de parler de victimes, de victimes, de victimes, et il a jamais prononcé les mots d'agresseur, de violeur, d'auteur de violence. Et en fait, il va vraiment falloir commencer à prendre conscience que c'est un problème extrêmement massif, que ça concerne tous les hommes, toutes les femmes, et que c'est toute la société qui doit changer pour qu'on lutte contre les violences. C'est pas uniquement nous, féministes, qui doivent prendre conscience de ça, et de trois mesurettes comme elles ont été annoncées hier qui vont changer les choses. En fait, il faut vraiment un vrai changement de mentalité, de paradigme, et du coup ça passe par de la prévention via de l'éducation et de la formation de professionnels aussi, parce qu'on peut pas attendre, enfin c'est très bien les enfants, mais il faut aussi il y a aussi des personnes qui sont déjà en exercice et tout, et qui ont vraiment besoin de formation pour comprendre les mécanismes, pour savoir détecter les violences aussi, et ça c'est fondamental.
2: Et donc, une question qui me tient très à cœur. Pourquoi on manifeste aujourd'hui alors qu'on est dans une société patriarcale et régressive ? Qui veut commencer ?
4: Je ne comprends pas tout à fait ta question. Pourquoi
2: faut-il manifester ?
4: Ah, pourquoi ? Oui.
3: Pour déjà visibiliser les luttes, enfin... Enfin, en fait, on se rend bien compte que Macron, il en a rien à foutre qu'on soit des millions dans la rue. Il fera rien. Mais en fait, ce qui est important, c'est comment les gens voient, comment la visibilité médiatique, la visibilité aussi dans la... Enfin, je sais pas comment. Quand tu manifestes, tu rencontres des gens, tu crées... Enfin, nous, c'est aussi ça qu'on est ressorti là, de cet été, de la coordination féministe. C'est en fait créer du collectif. C'est super important. Le jour où on va... Enfin, le jour où ce sera encore pire que le gouvernement Barnier... Comment on résiste, en fait? Et résister, c'est aussi faire du collectif, c'est créer des entraides politiques, en fait, parce que c'est important, la survie, ça se crée comme ça. Et donc, les manifestations, c'est un début de ça, c'est un début de on existe, on est visible, voilà comment on se défend, voilà comment on se rend compte, donner un tract, c'est aussi des fois échanger des contacts, etc. Après, créer des collectifs, des AG, etc. Enfin, plein de trucs qui permettent de survivre collectivement, tout en politisant pas, en disant juste... on survit entre amis, etc. C'est plus que ça, quoi. C'est, on survit, on essaye de se battre, et là, pour l'instant, on défend des droits, etc. Mais le jour où on ne pourra plus faire ça, il faudra au moins que ça existe pour que on a... Enfin, je ne sais pas comment expliquer, mais c'est important de créer du collectif et de... C'est, enfin, je ne sais pas, c'est des mini-résistances, et du coup, manifester, c'est le début de ça aussi, et c'est visibiliser un combat et aussi se connaître, se rencontrer et former une masse, quoi. Voilà.
4: Oui, mais je suis... D'accord, pardon, sur la visibilisation. Enfin, c'est pour ça qu'on a des pancartes, c'est pour faire passer des messages aussi. Enfin, voilà, nous toutes, on avait imprimé 11 messages différents sur les pancartes qu'on a distribués aux gens pour mettre en avant nos revendications. Et à la fin de la manifestation, on a fait un fémage sur les marches de l'Opéra Bastille. On a déployé une banderole avec les 1017 noms des femmes victime de féminicide depuis le premier mandat, enfin le premier jour du premier mandat d'Emmanuel Macron. Il y avait 1017 noms, et juste pour vous dire, enfin, au début, on voulait faire une seule banderole assez large et mettre tous les noms à la suite. Et en fait, il fallait une banderole de 140 mètres, ce qui évidemment ne rentrait pas sur les marches de l'Opéra Bastille. Et en fait, tout ça, ça permet de... Enfin, quand on voit cette liste de noms et cette banderole rouge qui dévale les marches, ça permet de visibiliser aussi et peut-être de créer de la conscientisation chez les gens, au-delà évidemment d'une union, comme dit Milo, évidemment pour nous personnellement, mais pour le grand public, c'est aussi un espèce d'appel de « mais regardez pourquoi on fait ça, en fait ». Voilà.
2: Et quels sont les progrès dans la reconnaissance des droits des femmes que vous avez identifiés dernièrement ?
4: On est dans une période de progrès.
3: Vas-y, parce que là, je réfléchis.
4: Non, je pense que depuis MeToo, etc., il y a ce qu'ils appellent la libéralisation de la parole. Je pense qu'effectivement, il y a des choses qui ont changé. Je parlais de l'enquête, dans le traitement médiatique, dans certains comportements qui sont plus acceptables, etc., etc., etc. Après, ça, c'est un peu le visuel, on va dire, enfin, ce qui est apparent. Je pense que les violences, elles ne baissent pas. Voilà, les féminicides, le nombre de féminicides, nous toutes fait le décompte avec d'autres organisations, il baisse pas. Voilà, depuis au moins le début du premier mandat d'Emmanuel Macron, les chiffres sont constants. Sur les violences conjugales, c'est la même chose. Sur les violences sexuelles, c'est la même chose. Sur l'inceste, c'est la même chose. Parce qu'il n'y a pas cette volonté politique de vraiment s'attaquer au problème avec toutes ses racines et de manière structurelle, en fait. Donc, tant qu'on ne fera pas ça, encore une fois, on peut faire présenter des mesurettes et rembourser les kits pour détecter la soumission chimique, mais ce n'est pas ça qui va régler le problème, en fait. Et donc, c'est pas suffisant. Que les femmes parlent, ça ne les libère pas, en fait. Et ça ne règle pas le problème. Il faut les écouter et il faut prévenir les violences et ensuite s'occuper d'elles aussi, les accompagner quand elles sont victimes. Mais pas juste se résumer à parler des victimes comme Michel Barnier l'a fait hier. Il faut aussi s'occuper des agresseurs, enfin empêcher qu'il y ait des agresseurs, des violeurs, des auteurs de violences. C'est hyper important.
0: Merci beaucoup d'être venu sur Radio Campus Paris.
4: Bah, merci.
0: Après, on y aura donc le groupe Darwin Experience qui sera présent. Juliette et Fabien nous feront une chronique, mais tout de suite, c'est le Flash Info.
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5: Hier, c'était la journée internationale de lutte contre les violences faites aux femmes. Et ce samedi 23 novembre a eu lieu une grande mobilisation qui a compté 80 000 manifestants et manifestantes selon la CGT. Pas de surprise, c'était une marche incroyable comme chaque année. Dans le cadre du plan de lutte contre les violences faites aux femmes, le gouvernement annonce la généralisation du dépôt de plainte dans les hôpitaux d'ici fin 2025. Il est d'ores et déjà possible de le faire dans certaines structures appelées les maisons des femmes. Procès des viols de Mazan. Après 11 semaines d'audience, le parquet a requis lundi 25 novembre 20 ans de réclusion criminelle, la peine maximale, à l'encontre de Dominique Pellicot pour avoir drogué, violé et fait violer son épouse pendant 10 ans. Les agriculteurs de Haute-Saône sont partis lundi hier soir sur leur tracteur en direction du Parlement européen à Strasbourg pour avoir des explications sur certaines mesures votées par l'Europe et qui menacent l'agriculture française. Mais les agriculteurs ont eu la mauvaise surprise de se voir bloquer la route par des centaines de CRS. Ils sont toujours là quand on n'a pas besoin d'eux, ces petits loulous. Nicolas Sarkozy a déclaré sur LCI « Je trouve ça scandaleux qu'on dise que Marine Le Pen n'appartient pas à l'arc républicain. C'est dommage que son bracelet électronique ne bip pas quand il dit une connerie. » Paris est en deuil. Anne Hidalgo annonce qu'elle ne se représentera pas à la mairie de Paris en 2026. Quel dommage. Non, vraiment, franchement, c'est dommage. Budget de la sécurité sociale. Est-ce que ça nous étonne? Le projet de loi est largement adopté au Sénat. Ce budget n'est ni partagé ni juste. L'essentiel des efforts repose bien sur les travailleurs, travailleuses et les retraités, a dénoncé la sénatrice communiste Sylvana Silvani. Sous le titre « Liberté », l'ancienne chancelière allemande Angela Merkel publie ses mémoires qui sortent dans une trentaine de pays, dont la France. On attend 15 millions de visiteurs à la cathédrale Notre-Dame de Paris qui réouvre enfin ses portes le 7 décembre prochain. Reco de la semaine, lisez le livre de Salomé Saquet, Résister. Il permet de trouver les clés de comment nous allons pouvoir lutter contre l'extrême droite et rappelle aussi le contexte actuel de la montée du fascisme en France et en Europe.
0: Merci Juliette.
5: Avec plaisir.
0: Tout de suite, on écoute Labour de Paris Paloma.

0: C'était Labor de Paris Paloma. Tout de suite, la chronique de Juliette.
1: La matinale de 19h, le magazine de société de Radio Campus Paris. Alors déjà, pour ce début de chronique, je voulais commencer par une bonne blague que j'ai même pas écrite moi. Écoutez bien, le député macroniste Carl Olive a dit sur LCI concernant le procès de Marine Le Pen qu'il fallait arrêter de généraliser le tout pourri, a.k.a. Not all politicians are gros voleurs d'argent public. Et littéralement, 4 jours plus tard, il est condamné à 8 mois de prison avec sursis pour prise illégale d'intérêt. C'est excellent, excellente blague pour commencer la chronique, Carl. Et oui, c'est une chronique actualité et non pas une chronique humour, mais je suis incapable de parler de l'actualité sans en rire. L'actualité, même le mot est drôle. Actualité, il y a tu et alité dans le mot. Est-ce que c'est parce qu'on a tous envie de mourir dans notre lit quand on écoute l'actualité? Putain, elle est géniale cette vanne, rigolez parce que c'est le meilleur de la chronique. Aujourd'hui, vous l'aurez compris, je vais vous parler du procès de Marine Le Crayon. Marine Le Pen risque 5 ans de prison, dont 2 fermes et 300 000 euros d'amende. Et aussi 5 ans d'illégitimité. Bon, en gros, elle ne peut pas se présenter au présidentiel, quoi. Ah, Bardella est dans tous ses états. Est-ce que vous avez vu ce passage foiré à BFM TV, là? Écoutez-le.
2: Ne pas avoir de condamnation à son casier judiciaire est pour moi une règle numéro 1 lorsqu'on souhaite être parlementaire de la République.
3: Deuxième point qui a pêché dans cette campagne, Jordan Bardella.
4: Attendez.
3: Maxime.
5: Si Marine Le Pen est condamnée?
2: Si, avec des si, un appel.
1: Excusez-moi, moi ça fait... Arrête, actualité, d'être aussi drôle. J'essaie de faire ma chronique. Et en plus, Bardella appelle à manifester. C'est le pompon sur la garonnette. Je ne sais pas où il était pour les retraites, les gilets jaunes, Gisèle Pellicot, la dissolution, et j'en oublie. Mais en tout cas, là, les emplois fictifs, c'est trop violent pour monsieur Bardella. Je sais pas, peut-être qu'il se sent concerné, mais allons lui demander... Monsieur Bardella, pensez-vous avoir un lien avec cette histoire?
6: Immigration!
1: D'accord, monsieur Bardella, merci pour cette information précieuse, comme à votre habitude. Bon, moi j'en rigole, mais 25 personnes, dont la chef des députés du Rassemblement National, anciennement Front National, je le rappelle, sont jugées depuis le 30 septembre devant le tribunal correctionnel de Paris. Elles sont soupçonnées d'avoir mis en place entre 2004 et 2016 un système de détournement de l'argent versé par l'Union Européenne. Bon, en gros, ils sont soupçonnés d'avoir pris de l'argent de l'Europe pour financer leur campagne de merde. Leur campagne de merde. Bon, un préjudice estimé à près de 7 millions d'euros par le Parlement européen. Alors 7 millions d'euros, j'ai calculé. Hein. C'est 4 375 1664. Ça fait beaucoup de bière. De 16,64, Ryan, suis. Et ça, c'est si tu la prends à l'épicerie en bas de chez moi. Parce que si tu la prends dans un bar, selon que ce soit rive gauche ou rive droite, avec l'inflation, et en plus si t'es avec tes 10 potes et que c'est toi qui payes ta tournée, bah ça donne envie de détourner l'argent public. Et moi, je les comprends. Voilà, qu'est-ce que je raconte. En plus, j'ai pas 10 potes. Ouf, j'ai failli aller en prison. Si, mais avec des si, un appel. En parlant d'appel au procès, devinez qui s'est pas pointé. Bah le père Le Pen. Eh ho, il va pas au boulot, pop. Lui aussi est concerné par cette affaire, mais ne s'est pas rendu au procès. Et pour cause, je cite, l'état de santé dégradé de Jean-Marie Le Pen, 96 ans, est incompatible avec sa présence au tribunal. Mais par contre, le voici en pleine capacité de pousser la chansonnette le même jour avec un groupe ouvertement revendiqué comme néo-nazi. Extrait tout de suite. Eh ho, les Arabes volent le boulot, rentrez chez vous en pédalo. Hein. Putain, JM, arrête, il y a les journalistes. Pardon. Oh, que c'est dur d'être moi. Mais je ne mourrai pas tant que tous les Arabes ne seront pas. Putain, JM, tu fais chier, t'as encore dérapé. Waouh, et je vous jure que le jour de la chute du Rassemblement National, je trouverai une chute à cette chronique de merde. À cette chronique de merde.
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0: Et ce soir, on reçoit un quatuor parisien au son pop-rock et électro, quatre garçons aux influences british et French Touch, après un premier single On The Floor sorti en 2019 et deux EP Flowers and Stuff et les remixes de Flowers and Stuff, ils reviennent avec un nouveau morceau, ça s'appelle Everything is Beautiful et c'est disponible depuis le 8 novembre 2024. Darwin Experience est sur Radio Campus Paris. Bonsoir Adrien, bonsoir Thomas.
8: Bonsoir.
9: Salut.
0: En 5 ans, vous avez considérablement changé, vous êtes passé du rock à la pop électronique. Que s'est-il passé ?
8: Que s'est-il passé ? Il y a eu le confinement et je crois qu'on s'est acheté des synthétiseurs et qu'on a juste passé trop de temps à geeker ensemble et que du coup on s'est découvert notre nouvelle patte. Je pense que la musique qu'on a écoutée a vachement évolué aussi. C'est passé à quelque chose de plus inspiré de choses comme Air ou de choses plus French Touch, électronique et moins du côté rock anglais de ce qu'on faisait avant.
0: Oui, parce qu'avant, vous faisiez du rock, vous avez commencé à jouer dans les bars. Racontez-nous comment ça a commencé tout ça.
4: Ouais, bon, en gros, on a commencé au lycée à jouer dans les bars du coin, tu vois, à jouer des reprises classiques, répertoire français, genre téléphone, tu vois, les trucs un peu classiques, quoi. Et je sais pas, on en a fait plein et on s'est dit, putain, c'est, en fait, c'est super cool, il y a des rockstars, tu vois, il y a genre tous nos potes qui venaient nous voir, tu vois, du coup, il y a genre, waouh.
8: Et c'était vraiment le groupe, voilà, le groupe d'adolescents, quoi.
0: Et donc, vous vous êtes rencontrés au lycée, donc c'est ça?
8: Ouais, ouais, c'est ça.
0: Et j'ai lu que vous étiez autodidacte.
4: Alors, on n'est pas tous autodidactes, mais la plupart du groupe, ouais, on est autodidacte.
0: De quels instruments est-ce que vous jouez?
8: Moi, dans le groupe, je fais basse et chant en concert. Et Thomas est à la guitare.
0: Ok, d'accord, super. Et j'ai lu que vos influences étaient essentiellement outre-Manche, comme Radiohead ou Métronomie, des groupes anglais. Qu'est-ce qui vous inspire en France pour votre musique?
4: Bah, récemment, bah, par exemple, avec qui on a collaboré du coup sur le dernier morceau, il y a Muddy Monk, bah, qui est francophone, mais qui est suisse à la base. Mais c'est un peu notre coup de cœur, quoi, de la dernière année, quoi.
8: Voilà. On est très fiers d'avoir pu bosser avec lui sur le dernier morceau.
4: C'est fou, quoi. Son dernier album, Ultra Dramatic Kid, c'est de la folie, quoi. En termes de production, écriture et tout ça, c'est trop beau, quoi.
8: Sinon, en France, il y a quand même une histoire incroyable de musique électronique, juste, entre autres, Daft Punk et Air, c'est quand même des trucs qu'on écoute régulièrement et qui se retrouvent énormément dans notre manière de penser le mélange de son électronique et de son acoustique, et aussi ce truc, je pense, de pas de prendre la musique comme un espèce d'objet qui va faire un peu voyager dans le fantastique. Par exemple, les groupes comme Air et Daft Punk, c'est pas des groupes, ils sont pas particulièrement incarnés. C'est plus des images un peu abstraites, des robots, ou alors Air, on voit pas trop leur tête, ils chantent jamais, ouais, ils sont très mystérieux.
4: Ils arrivent à nous mettre dans des espaces, dans des univers assez marqués, assez forts, qui sont vraiment en dehors de la réalité. C'est un peu ce qu'on essaye de faire un peu dans chaque morceau, après tout ce qu'on a sorti pour l'instant. C'est cette idée, quoi.
8: Je pense que c'est ça notre manière d'être français dans notre musique un peu, quoi.
0: Quand est-ce qu'on peut vous voir sur scène prochainement et où?
8: Et alors, malheureusement, il n'y a pas encore de date prévue. On attend des prochaines sorties pour pouvoir annoncer la suite.
0: D'accord. Et donc, pour l'instant, je le disais, vous êtes à 2 EP. Quand est-ce qu'on peut voir un album Darwin Experience sortir?
8: Et ben, y a pas
4: c'est, ouais, c'est pas encore d'actualité, l'album. En gros, là, pour l'instant, on a même qu'un EP. L'autre EP, c'est un EP de remix. Oui. Donc, il y a plus une œuvre. Et là, on prépare une deuxième œuvre qui sera un EP. Mais il n'y a pas encore de date de sortie. On est encore en train de bosser dessus. Et voilà.
0: Si vous deviez citer un seul artiste, votre préféré, qui est-ce que vous citeriez, Thomas?
4: Moi, je resterais sur la French Touch, ce qui nous inspire un peu au quotidien, quand même, ce qui nous booste un peu en studio. Je pense qu'il y a Phoenix, c'est mainstream, quoi, mais je pense que c'est un truc, c'est quand t'es un groupe, t'as envie d'être dans ce marché dans les pas de ce genre de projet. Voilà, moi, je dirais Phoenix.
8: Et moi, ça sera Radiohead, déjà parce que j'ai une grosse obsession sur leur son, leur musique en tant qu'adolescent, mais aussi en tant qu'adulte. Maintenant, je me rends compte aussi de leur carrière, leur façon assez incroyable de réussir à toujours faire vraiment quelque chose de super personnel, artistique, tout le temps différent, et de rester quelque chose de pop écouté par des millions de gens, et de réussir à rester fidèle à elle-même en réussissant à avoir un succès mainstream.
0: Alors, vous disiez la French Touch, elle est surtout incarnée dans le son. Est-ce que vous souhaitez justement prendre le contre-pied et l'incarner dans vos looks, dans le visuel qui est très soigné dans vos clips?
8: Il y a de ça, je pense qu'il y a une recherche de l'élégance à la française, un petit peu dans les visuels qu'on cherche, comment dire. Même si on a toujours ce kiff un peu du rock, c'est quand même, comment dire, on n'est pas dans un truc, on est très loin de chercher un truc violent ou vulgaire, on est plutôt sur une recherche de l'élégance, justement la French Touch.
4: Ouais, puis les gens avec qui on travaille, on essaie de chercher vraiment en France... des gens...

0: Je sais pas s'il y a un stade où on se dit bon non ça c'est trop gros comme ça là, on voudrait pas. Enfin, je pense que on aimerait bien faire un stade de France quand même, tu vois. Et je pense comment dire, on sait pas. On a quand même pour objectif de faire de la musique mainstream et qui plaît à tout le monde. Donc on s'est pas mis de limite dans notre tête à quel point on pourrait aller loin en termes de succès, quoi.
1: Ok, et tournée internationale aussi, ça vous branche?
2: Ah, grave.
1: Chouette, je viendrai vous voir.
3: À quel moment est-ce que vous vous êtes dit, là ça devient sérieux, on peut vraiment en faire notre carrière?
0: Ça s'est fait très progressivement. En fait, même adolescent, on a toujours été assez... on a toujours pris ça très au sérieux. Donc en fait, il n'y a pas non plus un moment où on s'est dit « Ah ok, là c'est notre métier ». Ça s'est fait assez naturellement de... Ouais, en fait, je crois qu'on s'est toujours assez vite projeté là-dedans. Moi, je me souviens pas d'un moment déclic. On s'est tellement vite bien entendu ensemble et on a tellement bien travaillé ensemble que j'ai l'impression que c'est depuis toujours qu'on se...
2: Après, c'est jamais vraiment une question qu'on se pose aussi. On est un peu dans le bain de tout ça. On le vit, on essaie d'en faire, mais c'est affronter le truc comme on fait de la musique, on en vit et tout. C'est un peu une question de tous les jours, quoi. Mmh. Voilà. Pour l'instant, on en fait, c'est cool.
3: Vous n'êtes jamais vu faire autre chose, ça a toujours été...
0: Ouais, pour moi, non. Totalement, ouais.
3: Très bien. Et dernière question, comment est-ce que vous définiriez votre style, votre propre style?
0: C'est la complexité de chaque interview. Ça.
2: Ouais, bon, en vrai, ça faisait 10 minutes, là, on essaie de trouver un truc, mais on ne sait pas trop, on dirait un truc genre pop-rock alternatif, quoi, avec des touches électroniques... Voilà.
0: Heureusement, on espère que la musique se définira d'elle-même. on n'a pas beaucoup mieux à
2: c'est
0: proposer.
2: Cool que ça reste flou.
1: Et tout à l'heure, je propose une question, mais tout à l'heure, tu parlais de faire de la musique mainstream, donc j'imagine populaire. Qu'est-ce que vous voulez raconter justement au monde? Qu'est-ce que vous avez? Est-ce que pour vous, la musique, c'est vecteur de, je sais pas, de médiation politique ou juste c'est du divertissement? C'est très noble, mais...
2: Bah, moi personnellement je trouve qu'il y a quelque chose de qui est hyper inspirant dans les tubes mainstream, dans la musique mainstream quand même. C'est ça qui t'amène vers la musique et c'est ça aussi qui peut te donner envie de faire de la musique. Enfin moi je suis arrivé en faisant même à créer un groupe, avoir un groupe, c'est la musique mainstream qui m'a amené là-dedans. Du coup j'aimerais bien donner envie à des gens de faire de la musique, voilà, monter des projets et tout.
0: Oui, c'est ça, en fait il y a un truc où je crois que dans ma tête aussi le public idéal c'est un peu le public adolescent. Donc il y a un espèce de truc de devenir ces groupes qui nous ont fait rêver adolescents et qui étaient juste les trucs les plus populaires du moment. Je sais pas, un truc à l'époque c'était genre Arctic Monkeys ou des choses comme ça, tu vois. Mmh. C'était juste le groupe de rock qui fait rêver, quoi. T'es en mode waouh, c'est excitant, quoi. C'est plus un truc d'excitation, de
2: faire rêver,
0: donner envie de vivre, de faire la fête, de rêver, quoi.
1: Ok. Et on me dit dans l'oreillette que vous sortez un remix bientôt.
2: Bah ouais, bon,
1: c'est vrai ça. Comment il s'appelle alors ce remix? C'est quoi?
2: Alors c'est un remix de Everything is Beautiful, le morceau qui est sorti et qui est fait, enfin qui s'appelle du coup Que c'est beau, qui est remixé par Moodoid. Et il est trop bien.
0: Ça va être super.
3: Et bah justement, on va écouter un de vos titres juste après. Merci beaucoup d'avoir accepté notre invitation.
0: Merci à vous. Merci
3: sur Radio Campus Paris. Je rappelle Darwin Experience qui vient de sortir son nouveau titre Everything is Beautiful, disponible sur toutes les plateformes.

0: C'était Everything is Beautiful de Darwin Experience. Tout de suite, la chronique de Fabien et ses infos insolites.
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2: Bonsoir et on part au Massachusetts. Donc c'est un café du Massachusetts qui a eu une bonne idée de promotion et ça a beaucoup plu à ses clients. Ce sont les habitants de la ville de Middleborough, je ne sais pas si je le dis bien, aux États-Unis, qui ont relevé le défi du Milano Café. Entrer dans la boutique en dansant pour gagner un café gratuit. Le 18 novembre dernier, ils ont été nombreux à pousser la porte du café en se déhanchant, de quoi donner le sourire au barista. Un café gratuit contre 5 secondes de danse, c'est le deal qui était affiché sur la porte d'entrée de l'établissement. L'offre n'a duré que quelques jours, assez pour que plusieurs clients s'essayent à l'exercice et remportent une boisson chaude. Les employés du Milano Café ont filmé les clients qui participaient au défi et ont diffusé la vidéo sur les réseaux sociaux. Le gérant a assuré vouloir renouveler l'événement environ une fois par mois avec une annonce discrète, un simple message « Soirée dansante demain » posté sur les comptes Instagram, TikTok et Facebook de Milano Café. Et puis, si vous allez dans un hôtel de New York ou de Los Angeles, il y a des numéros de chambres qui ont peu de chances de vous être attribués. Certains établissements ne comportent ni chambre 13, ni étage 13, pour ne pas froisser les voyageurs superstitieux, effrayés par ce nombre porte-malheur ou porte-bonheur, c'est selon. L'on passe ainsi directement des chambres et étages 12 à 14. Un autre nombre est banni de certains hôtels aux États-Unis, c'est le 420. Le nombre 420, c'est le symbole de la contre-culture qui entoure le cannabis. Il évoque à la fois l'heure, donc 4.20, soit 16h20, et la date, 4/20 au format américain, soit le 20 avril, d'un rendez-vous que se donnent les consommateurs de cette drogue à travers le monde. Pour éviter que les chambres 420 ne deviennent un lieu de réunion pour ce type de clientèle, certains directeurs d'hôtels choisissent purement et simplement de la supprimer. Bien souvent, la chambre 420 est rebaptisée 419 bis, voire 419+1. Cette mesure empêche aussi le vol des clés et plaques de chambre affichant le nombre 420 qui sont convoités comme des trophées. Un phénomène qui s'observe non seulement dans les hôtels, mais aussi sur les routes. Le vol incessant de bornes kilométriques Miles 420 a obligé les autorités à les remplacer par des panneaux indiquant 419,99 miles. Et enfin, dans cette discipline, c'est les Français qui sont champions du monde, et ce sont les Italiens qui le disent. Les Français seraient imbattables au jeu des potins. L'écrivain italien Alberto Mattioli estime même que les ragots ont été érigés au rang d'art. Ce bavardage indiscret est une bonne chose. Personne ne contribue davantage à la conversation dans une soirée que les absents. Si on arrêtait de parler des autres, de quoi parlerions-nous ? Toutes les études sur le langage et l'art de la conversation, tombent d'accord sur une conclusion, on ne parlerait plus de rien. Une fois que les sujets sur la météo, la politique, le football, le programme télévisé ont été épuisés, il ne reste plus grand-chose pour alimenter une conversation, si ce n'est les autres. Et on passe beaucoup de temps, excusez-moi, à commérer. On consacre environ 52 minutes par jour à échanger des ragots et généralement, c'est pour dire du mal. Si on parle des autres, il faut aussi avoir en tête que les autres parlent de nous dans notre dos. Mais si l'on en croit Oscar Wilde, c'est une bonne chose. Il n'y a qu'une chose au monde qui soit pire que d'être l'objet de toutes les conversations, c'est de n'être l'objet d'aucune. En plus, les ragots stimulent l'hormone du plaisir et il semblerait que raconter des commérages est bon pour notre cerveau. Ça va libérer de l'ocytocine qui est l'hormone de l'attachement et du coup de foudre. En s'adonnant à l'art du commérage, on favorise donc l'attachement entre les personnes. Les ragots seraient donc une manière de créer du lien social. Selon la théorie de l'évolution, les humains ont développé le commérage afin de faciliter la coopération dans un groupe. Et s'il y a un lieu où les commérages et les potins vont bon train, c'est bien au bureau. Les ragots au travail sont le sujet préféré de 69% des salariés et de 75% des managers. Les ragots sont un instinct humain fondamental qui permet finalement de recueillir autant d'informations que possible sur les gens autour, les règles du groupe et les personnalités et les points de vue.
0: Merci Fabien. Et merci également à Joé à la réalisation, Lou à l'interview, Juliette pour son flash info et sa chronique tout en humour. Merci à Alice et Maïwen à la coordination, à nos invités. Et merci à vous de nous écouter chaque jour. La matinale, c'est du lundi au jeudi à 19h. Et donc, on se retrouve demain pour un nouveau numéro.
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0: Oui, ça serait un début, tu regarderas. 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
7: Vous écoutez 20h, il est Radio Campus Paris. non, pardon. Et non, il est vendredi. Et bienvenue si vous nous rejoignez sur 19h. Oh non, oh là là, je recommence. Et tout de suite, c'est le mercredi 29. Oh non, j'ai raté mon intro.
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9: Nous sommes en 2026, vous écoutez l'ancêtre du podcast, bonsoir. Bienvenue dans ce 8e best-of du monde zygomatique, un best-of réalisé dans des conditions un peu particulières, puisque il ne vous aura pas échappé, si vous avez écouté notre dernier numéro, qu'on vous avait dit à la semaine prochaine. Sauf qu'entre-temps, il s'est passé un truc. Mais quoi ? Réponse A, Vincent Bolloré a racheté la maison étudiante qui héberge Radio Campus Paris et nous en a immédiatement expulsé. Réponse B, la mairie de Paris a fermé pendant le pic de la canicule. Réponse C, la mairie de Paris a décidé de transformer la ME en The Fan Zone le temps de la Coupe du Monde, nous empêchant d'accéder au studio. Réponse D, Maxime nous a demandé de l'accompagner dans le détroit d'Ormuz pour aller chercher de l'essence et on s'est retrouvé bloqué dedans. Bon, je sais pas si vous arriverez à avoir la réponse à cette question vraiment très compliqué, mais pendant que vous réfléchissez, on vous propose un nouveau florilège des meilleurs moments de cette émission, des chroniques de Delila, Gauthier, Sofiane, Juliette Pascadoc, Sébastien et Maxime, et plein d'autres choses. Bonne écoute. Et comme dirait la ministre de la Santé à la question « Comment préparer la France aux canicules des années à venir ?» Buvez de l'eau.
10: Cette semaine est enfin sorti le fameux rapport de la commission d'enquête sur l'audiovisuel public rapporté par Charles Alonque et présidé par Jérémy Patrier-Létus. C'est quoi ce bail? Le député Charles Alonque était là pour en découdre et pour dénoncer les abus du budget de l'audiovisuel public. Et je suis navré de vous le dire, mais il a raison. Comment se fait-il qu'avec l'argent des Français, on produise drag race alors que le racisme est puni par la loi? Et si ce n'était que ça, vous connaissez tous les bruits de couloir chez France Télévisions, je ne vous apprends rien, parce que oui, Cyril Ferraud a détourné le budget de Slam pour le renommer Islam, Nagui sniffe de la pute en baisant de la coke, et entre deux taratata et Laurent Romeschko ne disait même pas bonjour aux techniciens sur le plateau. Mais ça, Delphine Ernotte, elle s'en branle. Excusez-moi. Tout cela est proprement scandaleux. Excusez-moi de le dire et ça mérite d'être puni. Mais j'irai plus loin qu'une simple tape sur les doigts ou une notification à l'ARCOM. Moi, je suis de l'avis de Monsieur Alonque pour une privatisation massive. Je veux que l'audiovisuel public rende gorge. Et donc, malgré le silence des médias, j'ai travaillé sur un deuxième rapport sur l'audiovisuel qui vient poser un cadre clair avec des recommandations pour l'avenir du PAF. En voici quelques-unes. La première, fusionner CNews et Gulli parce que oui, Gulli est en perte de vitesse. L'âge d'or des dessins animés est passé, alors il est temps de ramener In the Boîte. Ce fameux jeu télé familial, et qui mieux que Pascal Pro pour le faire renaître de ses cendres? Combien d'Arabes ont participé à Question pour un champion depuis sa création? Bon, Titon et Corentin, je vais vous mettre dans la boîte noire! Non mais c'est insupportable cette attitude, on peut pas jouer dans ces conditions! On va scinder LCP Sénat en deux et répartir ses programmes entre deux chaînes. D'abord Énergie 12 qu'on fait revenir pour créer les anges de l'Assemblée nationale, une vraie télé-réalité intelligente.
11: Et t'aurais une conscience politique?
10: Non Gabriel Attal, j'en ai qu'une, désolé. Non mais allô, t'es un député et t'as pas de race. Mon rapport suggère également une fusion W9 et Arte pour redonner du souffle à la grille éditoriale.
11: Après les ch'tis à Ibiza, après les ch'tis à Mykonos, après les ch'tis à Las Vegas, découvrez...
10: Les ch'tis se rapprochent du point d'eau. Ils vivent en communauté dans ce qu'on appelle une villa. Les tensions y sont parfois légion.
11: Il n'est pas rare que les ch'tis pètent un câble. C'est le terme scientifique issu du sumérien. Il était gravé sur cette tablette.
10: Enfin, ma dernière recommandation, c'est de mettre l'autre moitié de LCP Sénat sur la chaîne L'Équipe.
11: Et on se retrouve pour l'équipe du soir, évidemment, avec tous nos chroniqueurs. Bonsoir Nicolas Sarkozy.
10: Bonsoir.
11: Bonsoir Nelson Montfort.
12: Eh, bonsoir.
11: Avec vous, on va commenter ce soir le derby de l'Assemblée nationale avec le vote sur le projet de loi.
10: Bien sûr, le projet de loi de finances. Eh oui, évidemment, Olivier, c'est the match of the year, hein, le match de l'année qui commence alors qu'on voit les députés se lever pour aller mettre le bulletin dans l'urne. Et oh là là là là, alors que le vote allait avoir lieu, la véritable finale de Roland-Garros des députés, le 49-3 a été proclamé. L'arbitre siffle la fin du match parlementaire, c'est donc a victory on the green carpet, hein, une victoire sur tapis vert. À vous les studios.
7: Et nous ne sommes pas seuls pour cette émission, car nous ne sommes pas sur la croisette, hein, bien sûr, c'est le visuel de notre émission. On n'est pas au Festival de Cannes. On n'est pas avec, non pas un non-invité, mais avec une bonne 200. Mm-hmm. Mais on est au téléphone avec quelqu'un qui s'appelle Corentin Guibaudeau. Bonjour Corentin.
13: Bonjour Simon, allô. Bonjour l'équipe.
7: Allô. Corentin, réalisateur.
13: Ouf.
7: Bien sûr.
13: Oui, bon, on essaye.
7: Et surtout rédacteur aux médias en ligne Tsunami. Évidemment, et qui couvre le Festival de Cannes depuis l'arrivée sur la croisette la semaine dernière, en compagnie aussi, on le précise, du rédacteur en chef de Microciné.
13: Oui, avec Samir Arjoum, qui a rejoint notre équipe le temps de la quinzaine, donc, et le streamer Paf, aussi Paf le meilleur.
7: Exactement.
13: Pour lequel, on propose plein de choses. Alors, surtout sur Instagram, là, pour ce qui concerne Tsunami, et derrière, après, tout est en ligne sur le site tsunami.fr.
7: Ouais. Là, tu nous appelles d'où, là? Fais-nous rêver, là. T'es avec Thierry Frémont, Maxime Saada, lol.
13: Ça a été une bonne journée. Oui, voilà, c'est ça exactement. Je sors du Emmanuel Mar, qui était du coup le film de la compétition, qui ouvrait la compétition aujourd'hui, qui s'appelait Notre Salut. Canal+ s'est fait copieusement huer par toute la salle de 1000 personnes, se devait.
7: Ça devait être un régal.
13: C'était le début de ma journée.
7: Ok, génial. Un plaisir.
13: Et là, je suis au bar avec la Tsuna Team pour pouvoir faire la réunion pour la Gazette du lendemain, dans lequel on va parler justement de ce film-là et d'autres films qui ont été vus, puisque ça a été aussi aujourd'hui le jour du Bruno Dumont, présenté à la quinzaine des cinéastes, et qui, pareil, était un des films qu'on attendait le plus. La team s'est séparée en deux. Moi, je suis allé voir le Emmanuel Mar. Ouais. De quoi ?
7: Il y a des heureux, là, sur le Dumont ?
13: Ah ouais, tout le monde est heureux. Hein. Là, en tout cas, pour entre Emmanuel Mar et Notre Salut et les Roches Rouges de Dumont, tout le monde est assez heureux. Du coup, le Dumont, je l'ai pas vu. Hein. Je pourrais pas me prononcer là-dessus, mais sur le Emmanuel Mar, c'est assez. Si vous avez un peu entendu de quoi ça cause, un peu de seconde, ça s'appelle Notre Salut, du coup. Et c'est avec Swan Arlo qui joue un bichiste, un Français qui va, pendant la collaboration, se réfugier à Vichy et va entamer, du coup, un grand processus de collaboration et essayer de monter les échelles pour devenir, un des plus grands collabos de France, en étant assez maladroit et assez. Et assez neutre. Il y a un truc où c'est une banalité du mal affranchie dans la France de Vichy. Et ce qui est assez, assez fou dans la forme, c'est que c'est une forme de The Office. Enfin, il faut vraiment imaginer qu'on a affaire à The Office sous collaboration. Et je ne peux pas donner meilleure définition que ce que j'ai vu, de voir juste Swan Arlo essayer de tenter d'être à la hauteur de son idéal collaborationniste et ne pas y arriver, et du coup avoir des situations proprement de The Office, filmées à la The Office avec tout un contexte du coup de collaboration française. Donc c'est
7: ironie du sort, il aura joué un vichiste avant de signer une tribune contre Vincent Bolloré.
13: Oui, bien sûr. Et puis alors là, il faut savoir qu'aussi à Cannes, là, l'enchaînement dans le Grand Théâtre Lumière, qui est du coup la grande salle à 800 places, s'enchaîne donc Notre Salut. Et là, maintenant, la montée des marches est réservée au film De Gaulle, enfin la bataille de De Gaulle.
7: Et oui, avec Apérian.
13: Première partie. Donc il y a un enchaînement assez, assez miraculeux, moi je trouve assez rigolo. Surtout que dans le film, du coup, De Gaulle, on s'en prend plein la gueule. Moi, je trouve ça assez jouissif. Voilà.
12: Sofiane.
14: Oui, moi c'est Sofiane et je fais une petite chronique dans le monde zygomatique portant sur la gauche. Et du coup, j'ai une question à te poser, Corentin, sur ce film dont tu viens de nous parler, Notre Salut.
13: Bien sûr.
14: Puisqu'avec la montée de l'extrême droite en France et LFI, première force de gauche, est-ce qu'on a le droit de politiser ce film finalement?
13: Je pense que la réaction de Swan Arlo demain à la conférence de presse sera à l'opposé de ce qu'a pu faire Gilles Lelouch autour du film Moulin. Enfin, moi j'ose espérer en tout cas.
12: Parce qu'on précise Gilles Lelouch. Voilà, joue Jean Moulin et il a dit voilà, faut pas politiser Jean Moulin quoi.
13: Voilà, c'est ça, c'était sa réaction face à une question des journalistes. Je pense que le film se revendique et prône activement une lutte contre l'extrême droite et face à sa montée. Donc c'était d'ailleurs le mot d'Emmanuel Mar à la fin, bon, qui est un petit peu moi je trouve ça un peu facile, mais c'est, en même temps je trouve que c'est quand même assez beau, qui était de dire plus jamais ça, enfin en tout cas en parlant de la situation des peintes et de tout ça, sachant que, pour expliquer aussi, Notre Salut est un film qui parle, enfin le personnage principal du coup c'est l'histoire de l'arrière-grand-père du cinéaste, donc il y a tout un enjeu à la fois pour lui, pour sa famille et pour lui-même, qui est de remettre en image ce qui a été en fait pour lui un passage de sa famille quoi.
12: Ironie de la croisette. Delila, tu voulais dire un truc, je crois.
10: Oui. Est-ce qu'est prévu peut-être notre Port Salut, qui sera un film sur le fromage et pas du tout sur le régime de Vichy.
13: Bah écoute, je poserai la question à Emmanuel Mar demain si il va l'avoir en interview.
12: Pour le spin-off et tout.
13: Enfin, suivre la question à la conférence de presse, bien évidemment.
12: Corentin, t'as peu de temps avec nous. C'est gentil d'être avec nous. Sofiane, un dernier coup.
14: Oui, j'avais une toute petite dernière question, s'il te plaît, Corentin, puisqu'on a vu que beaucoup de célébrités ont été invités sur les marches de Cannes. On a pu voir notamment des célébrités politiques, Najat Vallaud-Belkacem, Aurore Berger, par exemple.
12: Aurore Berger,
14: alors, ma question, c'était, est-ce que Xavier Dupont de Ligonnès aurait été aperçu sur les marches de Cannes?
12: Toi qui es à côté, quoi, qui vit la chose.
13: Écoutez, les rumeurs vont bon train, donc après, je ne sais pas encore s'il a été aperçu.
14: On peut pas le confirmer.
13: Je pense qu'il peut venir pour le Jaoui demain, à la limite, peut-être, mais
12: l'objet du débit que Corentin a adoré.
13: L'objet du débit, effectivement.
12: Bien sûr.
13: Oui, voilà, exactement. Mais je suis sous embargo, je ne peux pas m'exprimer pour l'instant. Donc, je ne dirai plus rien jusqu'à samedi minuit 13, comme exprimé dans le mail que je viens de recevoir.
12: Et avant samedi minuit 13, une dernière question. C'est quoi ta petite perle, là, que tu as vue depuis le début de ce festival?
13: Alors moi, sur la compétition, je dirais qu'il y a eu un très grand film qui était L'Inconnu de Arthur Harari, qui est un des films les plus déroutants que j'ai pu voir, à la fois en termes d'adaptation de BD, puis en termes de pur objet de cinéma. Là c'est vraiment une grande claque. Et après aussi en compétition, il y avait Le Soudain d'Amaguchi. Alors faut aimer un peu ce cinéma-là, très lent, très verbeux, très discoureux, très théorique, mais que je trouve assez fabuleux. Et alors là, ce qu'il propose avec Virginie Fira et avec tout un dialogue entre le Japon et la France, c'est assez monstrueux, moi, ce que j'ai vu.
12: Et sur les compétitions parallèles,
13: Emmanuel Mar, là, c'est... Pardon ?
12: Et sur les compétitions parallèles ?
13: Alors là, par exemple, moi, je sais qu'à L'Acide, un film qui est présenté ce soir, qui s'appelle Cœur secret, qui est un documentaire de Tom Fontenille. Ça, c'était un de mes grands coups de cœur de ce que j'ai pu voir. Et après, à la semaine de la critique, la semaine de la critique, il y a un film, moi, qui m'avait bouleversé, qui s'appelle La Deuxième Fille, premier film chinois d'une jeune réalisatrice, et c'est une sorte de longue fresque autour d'un personnage féminin qui change de famille trois fois durant le film, et c'est assez bouleversant sur le rapport à la famille, sur le rapport à l'identité, donc je conseille très fortement d'y aller, sachant que ça sortira assez vite en France, vu qu'il a un distributeur en plus.
12: Eh ben parfait, on prend note de toutes ces petites recos. Et évidemment, on peut en lire plein d'autres des recos en allant voir la Gazette de Tsunami sur les réseaux sociaux.
13: Sur Instagram,
12: sur
13: effectivement, et après, tout est sur Internet de toute façon, sur tsunami.fr.
12: Bien sûr, T-S-O-U, bien sûr, N-A-M-I.
13: Voilà, exactement.
12: Merci beaucoup, Corentin Guimoudou.
13: Merci à vous.
12: D'avoir été au micro de Curieux Ciné, mais non, du monde zygomatique. Et comme disait le poète, chérie, ça va couper. Chronique Le Monde Zygo 23, c'est ça le lancement ou c'est... je sais pas, je lis les fiches, je sais pas. Non, si vous n'avez pas la ref de ce qui va suivre, c'est normal, c'est la chronique de Gauthier.
15: Bonsoir, cette semaine on a peur, depuis le confinement du bateau, là, il y a un nouveau virus qui semble effrayer tout le monde, je comprends pas.
1: parce que ça a l'air plutôt cool, hein, le hentai virus. Franchement, je pense qu'on va bien profiter. Hein. Trop hâte de prendre des nouvelles de gens dont ça faisait longtemps qu'on n'avait pas entendu parler, comme le docteur Raoult. Bon, ça... Ça va faire bizarre de le voir se transformer en furry avec des gros nichons et aussi une grosse tub. Au moins, on va bien manger. Moi, je bande déjà d'avance. Hein. J'espère qu'on va pouvoir choisir nos tags et tout. Parce non, que
12: Gauthier, c'est pas le hentai virus, c'est le antavirus.
1: Le extavirus ? Moi, je te préviens, non. Simon, je prends pas de drogue. Hein.
12: Non, le antavirus.
1: Le hentai virus ? Alors non, désolé, ce sera pas avec moi. Je déteste ce Pokémon.
12: Non, le antavirus.
1: Le papa virus ? Qu'est-ce que mon père a à voir là-dedans ?
12: Non, c'est le hantavirus.
1: Le papavirus ? Mais qu'est-ce que le pape a à voir là-dedans ?
12: Non, le hantavirus.
1: Le papavirus ? Mais qu'est-ce que ce fruit a à voir là-dedans ?
12: Non, le hantavirus.
1: Le hamtarovirus ? Mais qu'est-ce que ce hamster japonais apparu pour la première fois en 1997 a à voir là-dedans ?
12: Non, c'est le hantavirus.
1: Le encartavirus ?
12: Quoi ? Non, non, le hantavirus.
1: Le virus ?
12: Non, le
1: hantavirus. Le...
12: À tes souhaits.
1: Virus ?
12: À tes souhaits.
1: Merci beaucoup. Attendez.
12: À tes amours.
1: Oh bah merci, que les tiennes durent toujours.
12: Les miennes ?
1: Oui, parce que amour, quand c'est au singulier, c'est au masculin. Mais quand ça passe au pluriel, ça devient féminin. Après, voilà, si vous me demandez, moi, les normes de genre, je trouve que c'est assez rétrograde. D'ailleurs, si ça tenait qu'à moi, tous les mots seraient au féminin. Parce que moi, je dis bravo à toutes les femmes. D'ailleurs, je trouve que le prix des protections est bien trop élevé. Je pense qu'il devrait être réduit d'au moins 50 centimes.
12: Les protections ? Mais quelles protections ?
1: Bah, tu sais, les protections contre les...
12: À tes... Ouais, trois fois, tu commences à casser les couilles, Gauthier. Donc, tu parles plus du tout du hantavirus, là. Enfin,
1: le casse-toi virus ? T'es sérieux, Simon ? Tu me parles sur un autre ton, s'il te plaît ?
12: Non, pas le... Si, le casse-toi virus, en fait. Dégage de là. Mais enfin, non, reste avec nous, mais dégage de là. Mais casse-toi, quand même.
1: Je me cache, je pars.
12: Je sais pas, parce que moi, j'ai envie d'être convivial, mais ma phrase de fin, c'est le casse-toi virus. Hein. Je montre à la caméra pour le YouTube, hein, parce que... voilà.
1: Bah, je peux censurer.
15: Non, non, Simon est détestable. Non, toujours non, comme précise. Ça, c'est juste que là, vous me voyez non, en
12: tête. J'en ai plein le cul, passer pour le compte service. Et moi, merde.
16: En venant le mercredi soir, j'ai peur de Simon. Ouais,
1: oh non, Simon, prochaine enquête de Mediapart.
12: Non, mais c'est pas possible. Maxime, dit quelque chose.
1: Oui, non. Oh, ça suffit là.
12: Pire avocat, tu sais, c'est vraiment Eric Dupond-Moretti. Oh, mais ça suffit, je sais pas ce qu'il dit après, Eric. La chronique de Sébastien, un nouveau jeu et l'avenir d'un humoriste de talent. Mais d'abord, nous allons écouter ceci.

0: c'était Jordana et le titre Summer's Over. On aimerait bien que ça se termine, malheureusement ça ne fait que commencer. Vous écoutez Radio Campus Paris, le monde zygomatique continue avec son best-of, avec bientôt la chronique de Sofiane, la roue de l'info nulle et la chronique de Juliette, mais d'abord un peu de publicité.
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0: Faire la transition avec la première chronique de cette soirée. À 20h16, Patrick Bruel s'est longtemps dit de gauche. Du moins jusqu'à ce que Ségolène Royal soit désignée candidate du PS en 2007 et il a voté Nicolas Sarkozy. C'est une vraie affaire. C'est quid de la gauche donc depuis cette époque, a fortiori depuis ces derniers jours. La réponse tout de suite avec Sofiane et à l'Ouest. Quoi de nouveau ?
3: Nouveau. Oui, merci. Simon, j'aimerais à vrai dire commencer ma chronique aujourd'hui en m'excusant parce que j'ai des problèmes gastriques. Oh. Alors, à l'Ouest, quoi de nouveau ? Eh bien, plein de belles choses, si vous voulez, mon avis. Je ne vais pas forcément revenir sur l'annonce, excusez-moi, pardon, de la candidature du grand tisonnier, puisque mes amies chroniqueuses l'ont fait extensiblement la semaine dernière, j'en suis sûr. Mais j'aimerais revenir sur une multitude de candidatures qui se battent en duel dans une arène pas encore entièrement constituée. Il s'agit là de celle de Ruffin, Tondelier et Autain. Les trois ont décidé de prendre part à la primaire de la gauche unie, censée se tenir en octobre... Pardon, excusez-moi. Censée se tenir en octobre prochain. Mais déjà, l'après-primaire est envisagée par ces trois protagonistes du nouveau Front populaire, et notamment son absence. Le premier, ancien poulain du Messie, annonce net, il sera candidat si primaire il n'y a pas. Celui qui adore les petites phrases choc copie le film documentaire de Yannick Kergoat en affirmant que, je cite, « personne n'y comprend rien et tout le monde s'en fout ». Alors pour le premier hémistiche, il ne se trompe pas forcément, et pour le second, moi je pourrais dire qu'il a totalement raison, on s'en fout complètement de cette primaire. La deuxième, Tondelier, fait déjà face à une... Pardon, excusez-moi. À une mutinerie au sein des Verts. La team hashtag libéral et la team hashtag rupture se seraient d'ailleurs réconciliés et associés, tel le yin et le yang, pour demander à demi-mot à la chef des écologistes de ne pas se présenter si primaire il n'y a pas. Celle qui a récemment fait un bide en prononçant cette phrase exactement, et je cite, « ça fait 90 ans que ça a duré ça !» Voilà, comme ces militants, vous ne savez pas non plus ce qu'il paraît répondre. Celle-ci donc n'est pas du tout assurée d'une candidature, même au sein de son propre parti. Excusez-moi, pardon. Enfin, celle qui n'a en soi pas été purgée de l'AFI mais qui, en soutien des purgés, s'en est retirée, n'exclut pas un retour de bâton et un soutien à la campagne du mal-alpha de la meute de l'année prochaine. Dans une interview à Public Sénat, l'éplucheuse de carottes... Pardon, excusez-moi. A déclaré qu'elle ne souhaite pas... Excusez-moi, pardon, rajouter des candidatures si elle ne remporte pas la primaire de... Si elle ne remporte pas la primaire, pardon. Pire, pour celle qui déteste LFI, elle n'exclut pas non plus de soutenir sa campagne s'il est celui le plus à même de se qualifier au second tour. Oui, exactement, merci. Petit tour de manège oblige, c'est vrai qu'on dit qu'il n'y a que les cons qui ne changent pas d'avis. Pardon, excusez-moi. Et pour terminer cette chronique magique, le mot de la fin revient à Benoît Hamon, et je cite... Mélenchon, il parle de la France, de l'Europe, du monde. Il met ses propositions sur la table. Le reste de la gauche... Pardon, merde. Elle parle beaucoup d'elle-même et de Mélenchon, merde. Faut que j'aille aux toilettes, pardon, excusez-moi.
0: Pire, c'est que ça marche, c'est terrible. Merci, Sofiane.
4: Bon, et merci à... Sofiane, merci à Delila d'avoir filé ses sons aussi.
0: ou plutôt le lien de la sonothèque. Merci beaucoup.
5: C'est vrai que ça revient souvent finalement.
0: C'est vrai. C'est vrai. Ça fait longtemps que j'en ai pas mis dans une chronique. Bon, j'ai pas le temps de faire une chronique, faut dire.
1: C'est un peu de notre cri de Willem finalement.
0: Exactement.
5: C'est au niveau de l'émission.
0: C'est notre chi de Willem.
5: Willem.
0: Exactement.
6: Le chi cross de Willem.
0: Il y a un autre moment où on s'amuse dans l'émission en général.
3: Mais non.
0: C'est le moment où on tourne quelque chose.
6: Tourne le manège.
0: Mais non, il n'y a pas de manège. Mais il y a juste une roue. Bon.
1: La roue de l'infonie.
0: Et là,
6: là,
0: on est dans le kiff. Là. Sur la croisette, il n'y a pas eu de DJ comme ça. Hein, je vous dis.
3: C'est clair, mais ils sont chiés sur la croisette.
6: Là, il n'y a pas de roue sur la croisette.
0: Il n'y a pas de roue et puis il n'y a pas de beatmaker comme ça là.
6: Non.
0: Le principe de la roue de l'infonie est très simple. À côté de moi se trouve une roue qui dispose de trois couleurs, le rouge, le vert, le blanc. Chaque couleur cache une question sur l'actualité avec quatre propositions de réponse, une seule bonne réponse. Et pour savoir sur quelle couleur on va tomber, c'est Juliette qui va tourner pour la première fois la roue, puisque c'est la première fois que tu la tournes, certainement de 2026. Non, peut-être pas quand même, mais. Non, elle s'est blessée.
7: Accident du travail.
1: Elle s'est blessée.
8: C'est les rhumatismes, ça.
5: Elle est pieds nus.
0: Elle est pieds nus.
7: Je rigole.
5: Je rigole.
0: Mais non, elle parlait de ses dents. Tout à l'heure. Rouge. Ça vous en fait une belle.
1: Belle.
7: Une belle.
0: Qui s'est encore pris une casserole en ce début de mois de mai? Et ça tombe bien qu'on pose cette question le 27, car la semaine prochaine, nous serons en juin.
1: Sûrement
0: réponse
1: Patrick.
0: A. Nicolas Sarkozy.
3: Mais tu m'as écouté la question.
0: Qui s'est pris encore une casserole?
3: Ah, ok.
0: A. Nicolas Sarkozy. B. Patrick Balkany. C. Rachida Dati. D. Tefal.
7: Je l'ai.
1: Tefal. Ouais,
5: alors, ils font surtout des poils. Hein.
0: D'accord, bon bah t'as qu'à écrire des questions, Maxime.
5: Oui, bah je veux dire, normalement, donner les blagues.
0: Il date de quand ton dernier jeu, Maxime?
5: Allez, je vais dire Nicolas Sarkozy.
0: Il faut discuter à votre jeu.
5: J'allais le faire. Discute, ok, d'accord.
0: Tout de suite,
5: à midi,
0: là,
5: j'ai mangé.
1: C'est un bon week-end.
5: Ok.
0: Avec la question, Maxime.
5: Bon, d'accord. En fait, comme on parle de lui avec le procès qui continue, etc., où il a dit je ne sais plus quoi dernièrement suite au témoignage de Claude Guéant, etc., je me dis que oui, il a pris une casserole.
3: D'accord. Mais tous, ils sont susceptibles d'être pris.
5: Ouais, de ouf.
0: Susceptibles tout court, d'ailleurs.
3: C'est vrai.
7: C'est vrai. Et Sarkozy, quand tu lui dis que c'est un voleur, pff, il s'énerve.
0: Il est chafouin. Rosalie,
3: il écrit un livre carrément.
1: Je ne sais pas du tout. Là, j'avoue que ils pourraient tous en avoir, donc bah, c'est un peu difficile.
0: D'accord. Ouais.
1: Désolé, j'ai pas de plus.
0: C'est vrai. Juliette, toi qui.
3: Tefal.
7: Non, mais pareil. Moi, je suis sur Tefal.
3: Okay. C'est super, ça accroche pas en plus, ouais. Apparemment. Donc,
0: ouais, puis ça fait des super blagues, Tefal Guillon et tout. Bah ouais.
6: Tefal Guillon. Et après, ça met des faces dans ta nourriture. Donc,
0: c'est vrai.
7: Des faces.
1: Mais après, Tefal, ils ont eu une petite problématique aussi. Ils ont envoyé, je sais plus quel ministre ou quelqu'un a mal parlé d'eux et donc ils sont revenus vers lui en lui disant je te porte en procès.
0: Oh. Peut-être.
1: Voilà, j'y t'ai fait aussi.
0: Je vais pas vous donner la réponse comme
3: bon,
0: ça.
3: Bon, bah, c'est que c'est ça.
0: Ok, Gabriel. Avec son micro à l'envers de Good Morning England. Ok, il y a du Balkany, il y a du sec, il y a des réponses sèches aussi, et c'est bien. Il faut être clair avec ses idées. Sofiane et Sébastien, qu'on va faire en même temps parce que
6: moi j'ai
0: intéressant que ça non plus.
6: Comme j'ai fait des études de journaliste, j'ai l'info.
9: Et ben on va la dire, je ne l'ai pas, mais on l'a dit quand même en même temps.
6: Ok, d'accord. Mais attends, parce que si moi je le dis.
0: Non, mais alors, Maxime disait Sarkozy.
5: Moi je disais Sarkozy, ouais.
0: Rosalie, t'as dit Tefal. Delila.
7: Tefal.
0: Balkany pour. Gabriel, Juliette, Tefal, oui, bien sûr. Sébastien, tu dis.
9: Bah, on l'a dit en même temps. Non,
0: qui n'a pas l'info et qui l'a?
6: Moi, je l'ai.
9: Et je
0: qui
9: l'ai
0: pense
9: pas.
0: L'avoir? Bah, vas-y.
9: Ouais, mais on le dit en même temps quand même.
1: Bah, allez, c'est drôle. Moi, j'aime bien, allez-y.
6: Bah, alors, moi, du coup, je
1: non, le poisson. 3, 2, 1,
6: Tefal.
1: Ouais! Tous gagné.
0: Pas du tout.
1: Oh waouh.
6: Bah, si.
9: C'était pas ça.
6: T'es pas allé dans la sauce et en plus Rosalie avait raison, c'est avec Sophie Binet. Yeah.
0: C'est Rachida Dati.
6: Oui, mais il y a aussi Tefal qui est dans la sauce avec Sophie Binet.
0: J'ai écrit la question début maître ou duc.
6: Mais tu l'as pas précisé ça.
7: Olivier.
6: Mais je répète la question. Je répète.
8: répète la question. Je répète la question. Qui s'est encore pris une casserole en ce début de mois de mai?
6: Ah, mais j'ai pas entendu la question. Je savais pas, fallait écouter toute la question, moi.
8: Mastermind. Mais oui, ôte ce miroir qu'il y a devant toi, Sofiane, et écoute l'émission un peu. Enfin, c'est insupportable.
10: Mais ça envoie ce soir.
8: L'ex-ministre de là. Et encore, heureusement que Pascadog est pas là, parce que sinon. Non, on embrasse Gauthier aussi. L'ex-ministre de la Culture et ex-candidate à la mairie de Paris, double cher, a été placée sous le statut de témoin assisté dans le cadre de l'affaire des barbouzeries du PSG.
5: Ça donne envie.
8: Il y a de la grosse barbouzerie.
6: Les gourmands.
5: De toute façon, j'aime pas tes fans. Ils sont pas assez woke. Vous l'avez?
6: Non mais attendez, je peux dire un truc parce que si j'avais fait cette exacte blague, tout le monde m'aurait regardé en mode chien battu, en mode Sofiane sort de là. Et quand c'est lui qui l'a fait, tout le monde dit oh allez, allez, on l'accepte du
10: coup. Ah non, moi je l'ai pas regardé. Non, moi vraiment c'est.
5: On appelle ça l'élégance.
11: Toi aussi t'es susceptible, tu peux rejoindre Dati et les autres.
6: Je me dois aller voir tes fans, moi.
8: Bon allez,
5: je suis pas susceptible, je me casse.
8: Sofiane, tu n'es pas susceptible, tu tournes la roue, voilà. Comme ça, t'as faut donner
10: c'est drôle.
8: Des chocolats aux gens.
12: C'est pas le grillon. Parce qu'en fait, c'est pas le grillon.
8: Parle dans un micro, oh, mon vieux.
11: J'ai estimé que ça valait pas le coup que j'attrape le micro.
7: Erreur de ta part, parce que là, c'est
8: à dire qu'à partir du moment où les micros sont allumés, il faut parler dedans. Mais
11: allumé, non.
8: Selon le média en ligne Reporter,
6: en mai,
8: que démocratise-t-on dans certaines zones en France pour lutter contre les moustiques? A. Créer des moustiquaires électriques, un peu comme les raquettes. B. Créer des mares, un peu comme les mares.
10: C'est très drôle.
8: C. Inonder la métropole de femelles pour les empêcher de se reproduire. D. Raser la forêt de Fontainebleau, comme ça c'est pas
10: la dernière.
8: Pas besoin de respirer.
12: C'est très reporter de faire.
5: Raser les femelles.
10: La mare électrique.
5: Ouais, c'est ça.
8: Il mélange les réponses.
5: Non, du moustiquaire électrique, ça paraît moins compliqué logistiquement.
10: T'as dit quoi? Mais que c'est le journal Reporter, je pense que c'est plus genre la mare, mais je vois pas pourquoi, parce que la mare ça attire les moustiques, c'est ça que je comprends pas.
7: C'est pour tous les mettre au même endroit sur une mare.
6: Et après ils mettent l'électricité dans la
10: mare sur une moustiquaire.
7: Ils peuvent plus sortir.
5: Moi je dirais moustiquaire électrique.
8: Moustiquaire
10: électrique.
5: Mais je vois pas quoi ça. Moi non plus, je vois pas quoi ça.
8: Tu vois les raquettes?
10: Oui.
8: Les raquettes, bah c'est des moustiquaires.
10: Et toi tu dors à l'intérieur, Bah autour du lit.
8: Bah à la fenêtre.
5: Bah ouais.
6: En revanche, parce que c'est sûr que je rejoins assez Maxime sur le fait que lancer. Non, moi c'est pas la marque, c'est lancer les femelles là.
10: Les femelles.
11: C'est lancer un pavé dans
10: mais
11: la mare.
10: Mais toi, ça va,
7: on dit plutôt les femmes, mais.
6: Rachida Dati, franchement.
7: Oh le bourge.
6: Rachida Dati,
7: Oh non.
6: Non.
8: Moi, si j'ai besoin de faire un best-of bientôt, je sais quel jeu.
6: C'est sûr, le mec du Eric Satie, parce que je vais faire mon mea culpa du coup maintenant. Non. Mais parce que c'est les femelles qui piquent chez les moustiques. Du coup, si on envoie des femelles, les gens vont juste encore plus se faire piquer.
7: C'est vrai.
5: Ah, ok. C'est pas les mâles.
8: Mais quelle est ta réponse?
6: Non, je crois que c'est les femelles.
5: Je savais pas.
6: Ma réponse est raser les femelles.
8: Supposons qu'il le sache parce qu'il a fait un bac L.
10: Il n'y a pas de réponse.
6: Oui, merci.
8: Mais quelle est ta réponse, Gabriel?
13: Moi, j'aurais dit les femelles, mais j'ai un fun fact sur les moustiques.
8: Mais il faut mettre ton micro, faut pas appuyer sur le bouton. T'es en antenne là, non? Ah si? Parce que t'as un écho, on dirait. Ah non, c'est à cause de la clim.
7: Ouais, c'est à cause de la clim, pardon.
13: Mais moi, j'ai vécu dans une ville où ils avaient fait un lâcher de libellules pour manger les moustiques.
6: C'est trop bien.
10: C'était un festival? Non. Il pleure.
6: Okay. T'as dit quoi? C'est mon personnage n'a attendu du reste. Ouais, c'est vraiment que entre Simon et Delia en train de se passer.
8: Toutes des gens qui ont relevé chez eux.
5: J'ai pas compris. Qu'est-ce qu'il a dit?
11: Elle a dit lâcher le libellule. Ouais. Simon a dit Jean-Marie Bigard.
14: Mais pourquoi Jean-Marie Bigard?
5: C'est à cause de son sketch.
11: C'est une référence au lâcher. Voilà.
15: Mais ce qui n'était pas. C'était pas nécessaire.
10: C'est vrai, c'est pour comprendre.
11: On demande des explications.
5: Bah oui, bien sûr, tout à fait. Elle a dit lâcher les bilules. Tu fais allusion à la scène de Jean-Marie Bigard. Voilà.
15: Ça ne serait pas en plus.
5: Les choses sont claires, bien sûr. Voilà. Les libellules, Jean-Marie Bigard. Mais d'accord. Ça marche.
15: Et là, la libellule, elle sonne à l'interphone, bien sûr.
5: Oui, la chauve-souris. Jean-Marie Bigard, bien sûr.
15: Après, il a fait le même sketch pendant 40 ans.
5: Oui, ça va pas chier.
15: C'est bon de rire.
8: Il y a la Constitution européenne. Quelles sont les réponses, Maxime?
5: Bah, j'ai dit l'électrique.
8: Tu restes sur les moustiquaires.
5: Ouais, je reste sur les moustiquaires électriques.
8: Rosalie.
10: Lamar.
8: Delila.
14: Moustiquaire.
8: Moustiquaire. Gabriel, t'avais dit quoi?
10: Un lâcher de femelle.
8: Un lâcher.
15: Pardon.
12: Ça va pas
10: recommencer. Jean-Marie Bigard.
15: Non, c'est pas une réponse.
10: Non, mince. La mare électrique.
15: D'accord. Non, mais c'est... La mare électrique.
10: La raquette. C'est le lancer de l'électricité.
15: Le lancer.
10: J'en suis plus.
15: Quelle est ta réponse?
11: Je lance un pavé dans la marche.
10: Voilà. Je démarre.
5: Okay. Moulox.
14: Cette émission s'appellera Pas avec le féminisme.
15: C'est toi qui as commencé.
10: C'est clair.
14: Je dis aussi lâcher de femelle.
8: D'accord. Bah, c'était créer des marres. Voilà.
15: Là, tiens.
8: J'ai écrit cette ligne, mais là, je suis mort. Je vais pas. Non, je vais essayer.
10: Tu l'utilises à ta place ?
8: Contrairement à une idée reçue, les mares sont très utiles pour lutter contre les moustiques, puisque ça attire des prédateurs de moustiques, comme les libellules, justement, dans l'environnement.
14: Ah, Jean-Marie Bégard.
8: Et aussi autres amphibiens. Ça marche, bien sûr, à condition qu'elles soient bien faites et que la qualité de l'eau soit bien gérée.
14: Mais est-ce que si ça attire les libellules, est-ce que Brigitte Fontaine a sa place là-bas ?
8: Mais ça peut être une aide alors que... Non, j'ai pas compris le...
14: Brigitte Fontaine, elle a chanté « Je suis vieille et je vous encule dans mon lot de libellules ».
8: Ah oui, tout à fait, oui. Oui, voilà. Oui, et ben on lui demande si elle est dispo.
14: On l'embrasse. Enfin,
5: on l'encule.
10: Bon, non, mais bon...
5: C'est elle qui l'a dit.
10: Non, mais là, les gars...
5: C'est elle qui l'a dit.
8: Mais ça peut être... Après, on mettra pas tout dans le best-of. Non,
5: ça va lui dire autre chose.
10: Toutes les interventions de Sophia...
5: Brigitte Fontaine.
14: Mais c'est pas moi, j'ai parlé. C'est lui, c'est Maxime. Moi, j'ai juste parlé de Brigitte Fontaine.
10: Fais tomber la soupe, je fais du piano. 3, 4.
14: C'est pas moi, c'est les autres. Vous m'avez mal compris de toute manière. Je n'ai rien à me reprocher.
10: Ce sont juste les fans dingues.
8: On va essayer d'enchaîner maintenant.
10: On est en direct
8: 20h39,
10: ou pas?
8: 20h39, non.
16: Allez, ça veut dire que c'est à moi.
8: Oui.
16: Action. Ça va, vous allez bien? Public, réponse du public. Ouais, ok, et moi ça va super. Merci beaucoup de m'avoir invité à faire une chronique. Là je te tends la main pour que tu me la serres.
8: D'accord.
16: Serre-moi la main.
8: Mais c'est pas radiophonique.
16: Sinon, ça va durer longtemps.
8: Tout,
16: hein, mais oui, on a un public ce soir. Donc oui, parce que le thème de l'émission c'est vraiment ma cam. Le raté, je connais, c'est en moi. Je rate toutes mes chroniques. Puis là, ce que vous allez entendre c'est bien bien raté. Mais j'ai le droit parce que ce soir, parce que c'est le thème. Donc, pour cette émission spéciale, j'aimerais vous partager quelques flops qui constituent ma vie. Je ne pourrais malheureusement pas tout dire parce que je crois que l'émission ne dure pas tout le week-end et c'est bien dommage. Premier flop, l'école. Je vous fais un florilège. Juliette ne tient pas sur sa chaise. Juliette est très bavarde. Juliette a traité sa maîtresse de super connasse. Ensuite, le collège, c'était plutôt Juliette ne tient pas sur sa chaise. Juliette est très bavarde. Juliette a fabriqué une catapulte en cours d'histoire. Et au lycée, ça a été Juliette est virée. Même pas eu le temps de fabriquer un bang pour fumer en cours de sport, putain. C'est faux, j'ai eu le temps, évidemment, quand même. Ensuite, je suis partie faire un CAP en taille de pierre, je vous fais un florilège. Tap, tap, tap, clic, clic, tic, tic, tic, tic, tic. Bah, on taillait des pierres. Voilà.
11: On s'y croirait.
16: Ensuite, je suis venue faire du théâtre à Paris, florilège. Ciel, mon mari, clac. C'était la porte. J'ai tenté des grandes écoles, que j'ai pas eu, florilège. Merci, candidat suivant. Ensuite, j'ai voulu faire du conte pour enfants. Extrait. C'est l'histoire de Maria Petrovashka. C'est une coccinelle russe ou polonaise, ça dépend d'où vous êtes situé. Je connais pas bien la... Maria Petrovashka avait du mal à voler dans le supermarché parce que les vigiles étaient de plus en plus entraînés et ne laissaient rien passer. Mais Maria Petrovashka était très précaire et n'avait pas de quoi se payer à manger. Ça vous a plu?
15: C'était super.
16: Merci beaucoup. Ensuite, j'ai fait du mime, extrait. Voilà, c'était l'expression de l'ennui radiophonique. Allez. Après, j'ai été romancière de romans de gare, extrait. Valentin n'était pas surpris de voir Rodrigue embrasser la fille de la librairie, car c'était son âme sœur, il le savait. Mais qu'il ne lui en parle pas, il considérait cela comme une trahison. Alors, lors de la pause déjeuner, il alla voir Rodrigue et lui dit « Tu n'as pas honte de ne pas me dire que tu embrassais la fille de la librairie ?»« Anna, elle s'appelle Anna », lui répondit Rodrigue. Après, du coup, j'ai changé de carrière, encore, mais j'ai vu qu'il y avait des places dans le marché du guidage de voyage chamanique, spécifiquement dans la catégorie « Trouvez votre animal totem ». Alors, du coup, on va faire ensemble. Vous êtes prêts? Ok, fermez les yeux, tout le monde. Public, invité, chronique heureuse. Vous êtes en forêt. Imaginez votre forêt. Est-ce qu'elle est grande? Petite? Est-ce qu'il fait froid? Est-ce qu'elle est humide? Vous marchez dans cette forêt. Vous visualisez la mousse sous vos pieds. Peut-être vous êtes en train de vous dire que vous auriez dû mettre d'autres chaussures que celle-ci. Et vous avez raison, mais on ne se juge pas. Tout est ok, les mules, les crocs, bah, même si vous êtes pieds nus, enfin vous êtes libre. Vous continuez à marcher, ok. Vous allez apercevoir un trou. Pas forcément maintenant, mais si possible maintenant, comme ça on avance. Voilà, vous êtes dans le trou et il y a une queue-leu-leu d'animaux qui sortent les uns après les autres. Vous en checkez certains, d'autres vous passent devant sans vous dire bonjour ou quoi. Et il y en a un qui s'arrêtera devant vous et qui vous choisira. Alors Simon, t'as vu quoi?
0: Oui.
16: Moi, j'ai vu un raton laveur. Moi, c'est un raton laveur. C'est super, les ratons laveurs, parce qu'ils dénichent toujours des super trucs dans les poubelles. Et je trouve que ça me représente bien. C'est la fin du voyage à Venise. Vous pouvez rouvrir les yeux, parce que je te vois faire les yeux. Ça me représente bien. Ouais, vous n'êtes pas d'accord?
17: Complètement.
16: Si, on est d'accord, ouais. Un raton laveur. Bon, allez, voilà. Bon, assez parlé de mes échecs, je vais vous faire la chronique. Ah. Ok. Ouais. Et ben donc voilà, il est 20h28 et vous êtes toujours sur Radio Nova. Merde, non, pas du tout. On n'est pas du tout sur Radio Nova. Attends, pardon. Non, excusez-moi, je me suis trompée, j'ai raté. Je reprends. Il est 20h29 aujourd'hui, tout de suite l'horoscope. Quelle chance les cancers, vous faites partie des signes bien protégés par les planètes. Voilà enfin une journée apaisante sur tous les plans. Non, c'est pas du tout ça, ma chronique. Attendez, je vous jure que j'ai écrit quelque chose. Oui, je vois. Ah, voilà, c'est là. Ok. Maria Petrovashka arrivait surtout à voler dans le supermarché parisien. Dans le supermarché de région, c'était plus dur, disait-elle. Mais dis donc, qu'est-ce qu'on en apprend? Dis, Maria Petrovashka, tu aurais pas des conseils pour éviter les contrôleurs?
18: Mais si, bien sûr. De toute manière, sache que même si tu prends une amende par mois, c'est même pas le prix du pass Navigo. J'encourage les auditeuristes de Radio Campus Paris à frauder les transports en commun.
16: Ouah, non, mais Maria Petrovashka, c'est pas du tout le genre de l'émission. Mais merci pour les conseils, je prends quand même. Donc, je refais. Allez, voilà, il est 20h29 et nous accueillons Marie Blanchard, autrice qui vient nous lire un extrait de son dernier roman, La fille de la librairie. Oui, merci. Rodrigue n'arrivait plus à regarder Valentin dans les yeux depuis qu'il avait embrassé la fille de la librairie. Il ne cessait de se dire qu'il avait failli à sa promesse de ne plus jamais laisser une femme les séparer. J'écris ça dans le métro. Ouais. Mais comment dire à son cœur de ne pas exploser à la vue de Anna, la fille de la librairie? Merci beaucoup Madame Blanchard, c'est un roman que vous pouvez retrouver du coup dans toutes les gares de France. Excusez-moi, puis-je me permettre? Mais oui, bien sûr Madame Blanchard. Je vous conseille de le voler quand vous le trouverez en relais. Parce que vous remarquerez qu'il n'y a pas de vigile et qu'ils sont souvent seuls dans les relais à la caisse, donc ils peuvent pas vous courir après. Oula, non mais attendez Madame Blanchard, pardon, mais c'est vraiment pas le genre de l'émission, donc mais bon, merci quand même pour le tuyau. Bon, dans cette chronique, vous l'aurez remarqué, chronique ratée, il y a eu deux bons tips pour niquer le système, donc servez-vous-en au maximum.
0: Eh ben sur Radio Nova, ça aurait été le moment de la pub, c'est dommage. Merci beaucoup Juliette pour cette chronique. Et Juliette, on peut l'applaudir maintenant si vous avez envie maintenant. Elle s'auto-applaudit, c'est vrai, un ego démesuré. Et on peut t'applaudir le 2 mai, samedi 2 mai, puisqu'on est le 29 avril, c'est dans 3 jours, au 182 rue de Paris pour le Chaotic Queer, qui est un plateau avec un cabaret. Avec du drag, du stand-up et du clown que tu animes. Donc 182 rue de Montreuil, je l'ai dit, et c'est à partir de 20h. Et si vous avez, si vous ne pouvez pas venir ou que vous voulez suivre les informations, si vous avez internet et que vous êtes techno-fasciste, vous avez Instagram. Voilà, @le-chaoticqueer. Voilà.
16: Merveilleux.
0: Toutes les infos sont
16: Quel
0: là.
16: Quel boss.
0: Ouais. Bah ouais. Et il y en aura plein d'autres, juste après une pause musicale, au Musée des Arts et Métiers.

0: Les Beatles Getting Better pour entamer cette troisième et dernière partie de ce huitième best-of du monde zygomatique. Dans un instant, Pascadoc, Sébastien et le journal de Maxime. Mais d'abord, encore un peu de pub. Ouais, on se refait pas, on a besoin d'argent.
1: Retrouvez Dora l'exploratrice en Syrie dans des aventures rocambolesques. Trouvez-vous l'usine de ciment ? Ah, je la vois. Qu'est-ce que tu me dis, Babouche ? Notre usine de ciment ne peut pas fonctionner à cause de la guerre ? Nos problémos, payons les djihadistes pour avoir la paix. Attention, ceci est une histoire, toute vraisemblance avec des événements personnels réels et faits exprès.
0: heureusement qu'on est sponsorisé. Je pense qu'on va gagner en oseille dans cette ce studio. Merci à Rosalie quand même d'avoir déniché tous ses sponsors. Merci
1: beaucoup. Avec grand plaisir.
0: Heureusement qu'elle est là. Pour nous fournir.
2: Avec qui ?
1: Il y a au moins des gobelets d'eau. Vous voyez les vos gobelets d'eau ? Bah, c'est ça.
2: Les gobelets d'eau ?
0: Les air gobelets d'eau. S'il n'y avait pas eu Rosalie, on ne les aurait pas eu.
2: Harry Potter et le gobelet d'eau.
0: Ça y est.
3: Ce fameux Harry Potter.
4: C'est son meilleur.
3: Black.
4: C'est la coupe en français, du coup, ça marche pas.
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6: Et maintenant, une question me brûle les lèvres. Qu'est-ce que Pascadoc a prévu dans son escarcelle pour cette semaine?
7: Vous n'êtes pas prêts. Je me concentre. Non, ceci n'est pas une imitation ratée de poule. Ceci est Flipette, mon ami la poule. Grosse avancée pour la cause spéciste. Je co-anime cette chronique avec Flipette. Flipette est une poule de 3 ans. Elle est rousse. Normalement, elle vit avec ma mère. Et on se tape trop des délires. Et elle a 30 000 4 followers sur Insta. Il y a un petit boom sur les comptes de poulet. Du coup, on fait une collab. C'est parti. Jeudi soir, on était super déchirés. On s'est posé un arrêt de bus. On a roulé des gros J au CBD. Et là, on a rédigé nos statuts associatifs. Toutes les belles amitiés sont couronnées par une association. Je vous lis les statuts. Flipette et Pascaline, nous sommes une et indivisibles. C'était vraiment du très mauvais CBD. Notre association se nomme le Club Actualité. Et en bas, on a écrit « On en veut à nos cuisses et on nous vole nos œufs. Rendez les œufs. » Ça doit être rapport à ma dernière ponction d'ovocyte. Ok, tout ça pour vous dire qu'on vous parle d'actualité avec Flipette. Et aujourd'hui, on vous donne notre avis sur le non-invité Jean-Luc Mélenchon. Oui, voilà, faut voter Jean-Luc, même s'il dérape souvent, les trucs complotistes, antisémites. Enfin bon, ce qui compte, c'est le parti, c'est la France insoumise. Ah, Flipette me dit qu'elle va vous faire un exposé en 3 parties, 3 sous-parties. Flipette pense aussi qu'elle a fait Sciences Po. Je vais lire Flipette, attends. Alors, tu as mis... tu as mis Jean-Luc Mélenchon et son opposition à la justice. C'est pas très sympa, ça, Flipette. Jean-Luc et son opposition aux journalistes de Mediapart. Bah, ok, Jean-Luc et les complots. Putain, Flipette!

0: et j'ai merdé avec Flipette. Mais je suis stressée, c'est pas à cause de Jean-Luc, c'est ma meuf est partie chez le coiffeur et j'ai peur de pas la reconnaître à son retour. En fait, j'ai un petit souci. Par exemple, là, vous êtes autour de la table et je sais que donc il y a Delila et il y a moi et il y a Sébastien. Mais en fait, je suis pas capable de mettre vos visages, enfin, des prénoms sur les visages. Et c'est un petit peu compliqué, quoi. J'ai un problème avec la permanence des objets et des gens. Et toi, tu es
1: Delila.
0: C'est pas écrit sur le conducteur, je pense qu'il y a un souci.
1: C'est pas vrai.
0: Bref, c'est un problème au quotidien. Et donc, quand ma meuf rentre à la maison, je galère, donc je lui demande un code, et souvent je lui mets une petite lampe dans le visage, et après je compare avec une photo que j'ai toujours sur moi, et je dis « c'est toi mon amour ?» Et bon, après, il y a plein de moments où j'ai la flemme, donc si vous arrivez chez moi avec les clés, il n'y aura pas de problème, vous finirez a priori dans mon lit. Voilà. Bref, cette histoire de coiffeur... C'est peut-être toi, ma meuf ?
2: Je pense pas. A priori, non.
0: Pas sûr. Ok, c'est pas grave. Non, mais ça, c'est la poule. Mais je pense pas non plus que ça soit ma meuf. Bon, bah, c'est pas grave. Ma meuf, si tu m'entends, c'était là. Hein. On se retrouve ce soir. Le code, c'est 0504, comme ma date de naissance. S'il y a quelqu'un d'autre dans le lit, c'est Flipette ou c'est je sais pas qui. Bisous tout doux.
1: Merci Pascal Doc pour cette chronique galinacée, bien sûr. Hein,
0: tout à ça, fait.
1: Bien sûr. Mame œuf, bien sûr.
2: C'était hein, très cool.
1: Très cool. Ah oui, superbe.
3: Bonsoir, je suis Ghislain Philippe Écrevitre, mais vous pouvez m'appeler Jiffy, même si vous seriez bien les premiers à m'appeler avec ce surnom ridicule. Je suis inspecteur des citations finies et je suis très honoré de Balzac d'être sur votre plateau ce soir. Je me suis permis un trait d'esprit en disant honoré de Balzac en référence à ce maître à penser du 19e, car je suis partisan du constat que la vie est suffisamment brutale envers nos âmes meurtries pour ne pas se permettre de la ponctuer de quelques calembours. Alors, mon métier consiste à évaluer la pertinence des célèbres citations philosophiques que nous clamons tous azimuts sans finalement réfléchir à la véracité de leurs propos et, le cas échéant, à les clarifier. Ah, j'ai vu votre œil pétiller comme si vous aviez pris un billet pour le train de la hype rien qu'à l'écoute de cette phrase. Et je vous comprends, car c'est un métier qui a tendance à m'exciter. Mais bon, on n'est pas là pour parler de moi. Ah bah si, la nature est bien faite, que demande le peuple. Bon, le mieux, c'est que je vous en fasse une démonstration. Vous savez, ça me fait penser, c'est un peu comme quand on invite Fabien Olicard sur les plateaux pour qu'il devine à quel mot on est en train de penser juste en regardant la position de nos sourcils. Bon, à la différence que je ne suis pas Fabien Olicard, qu'on n'est pas sur un plateau, que je devine pas des mots et que je regarde pas la position des sourcils. Donc de là, dire que cette comparaison n'a rigoureusement aucun rapport avec ce que je vais faire, il s'en fout de peu. Prenons en exemple une citation très connue de René Descartes, Cogito ergo sum. Bon, tout le monde parle latin, voilà, personne, on est d'accord. Et Radio Campus, c'est pas le nom d'un centurion dans la Légion romaine. Si d'aventure, à un moment, vous me trouvez gênant, ne le manifestez pas, parce que ça me gêne encore plus. Alors, pour simplifier, on va se baser sur la citation en français. « Je pense, donc je suis ». Déjà là, ça me chiffonne. On n'emploie pas le verbe être comme ça, René, sans rien mettre derrière. Ce que t'as voulu dire, c'est « j'existe ». Donc, je proposerais bien à la place « je pense, donc j'existe ». Et là encore, ça me tracasse au plus haut point, parce qu'on est face à un problème de logique. C'est pas parce que tu penses que t'existes, c'est l'inverse. C'est parce que t'existes que tu penses. Donc, gros glow-up de dire « j'existe, donc je pense ». Après, j'entends ce que vous allez me dire et je partage la même prise de position. C'est pas parce qu'on existe qu'on on passe pour autant notre temps à penser. C'est rare, mais parfois on pense à rien. La citation plus juste serait donc « j'existe », ce qui me permet de, voilà, de temps à autre, de penser. Et puis, moi, je vais même aller un peu au-delà. Je vais dire de penser à des choses, parce que je sais pas vous, mais moi, il commence à me chauffer, à mettre des verbes sans complément ni attribut, là. Je pense, point. Je fais, je suis, point. Je fais, point. Mais sois précis, c'est incroyable, ça. Un des fondateurs de la philosophie moderne, brillant théoricien et incapable de mettre un peu de sérieux dans ses écrits. On est où là? Quand on veut être cartésien, on commence déjà à parler de soi-même. Alors, allons-y. Proposition actualisée de la situation. Donc, de « je pense, donc je suis », on passe à « j'existe et je possède un gros cerveau avec un certain nombre de neurones échangeant des signaux électriques et chimiques qui se traduisent en idées, ce qui me permet de temps en temps, allez, disons la plupart du temps, de penser.

0: des choses à des choses, et c'est très bien comme ça. Le « et » c'est très bien comme ça, c'est pas dans la citation, ça pourrait, hein, mais c'est moi qui le dis. Parce que si à chaque fois qu'on dit une citation, on termine par « et c'est très bien comme ça », c'est un peu, c'est débile, quoi. « À vaincre sans péril, on triomphe sans gloire, et c'est très bien comme ça, si vous voulez mon avis. Bon. » Bien. Eh bien voilà, je vais envoyer ma proposition à la famille Descartes. Je crois que l'un de ses descendants est animateur au Futuroscope de Chasseneuil du Poitou. Non, non, bah non, comment vous voulez que j'ai cette info? J'en sais rien, moi. Non, c'est une situation alarmante, mais je sais pas quoi faire de ma proposition de citation. Bon, à chaque journée suffit sa détresse. Je dois me dire qu'une bonne journée de travail s'achève en votre compagnie et que je réfléchirai à tout ça demain, à tête reposée. Il est d'usage de vous remercier de m'avoir invité sur votre plateau. Alors, c'est ce que je vais faire, je me lance. Merci, merci.
1: Bah merci, monsieur Ghislain Philippe.
0: Écrevite, monsieur.
1: Écrevite.
0: Ghislain Philippe, écrevite.
1: Ghislain Philippe, écrevite. Et c'est très bien comme ça. Mm. Ah oui, bien sûr. Merci beaucoup. Et tout de suite, oublions cette actualité morose et accueillons notre humoriste imposé, on le précise, en la personne d'Hervé Dupoulin. Bonsoir, Hervé.
2: Bonsoir, ainsi.
1: Quoi ?
2: Ah Simon, mon, les petites marionnettes.
1: Oui, vous avez vu que Patrick Bruel a été entendu comme témoin assisté ?
2: Ah oui, mais c'est pas ça le plus important. Le plus important, c'est que tous les candidats à la présidentielle vont avoir peur de lui.
1: Pourquoi, Hervé ?
2: Parce qu'il va leur casser la voix !
1: Hervé, Patrick Bruel n'a aucun lien avec l'élection présidentielle.
2: Oui ?
1: Bien. Et sinon, Hervé... Oh putain. Avez-vous vu le match France-Sénégal hier ?
2: Oh oui, je l'ai vu ! Quelle performance ! D'ailleurs, j'ai envie de dire Yahoo !
1: Pourquoi, Hervé ?
2: Ben comme Yaoundé !
1: J'ai pas compris, Hervé.
2: Ben Yaoundé comme la ville !
1: Mais Hervé, Yaoundé, c'est au Cameroun, c'est la capitale du Sénégal, c'est Dakar !
2: Oui !
1: Bien, international, donc depuis Evian, Donald Trump salue l'un des sommets du G7 les plus réussis, je cite. Ce soir, le président américain et Emmanuel Macron vont même dîner à Versailles.
2: Oui, j'ai vu ça. Oh, quelle journée. Ma question, c'est qu'est-ce qu'ils vont boire?
1: Comment ça, Hervé?
2: Bah oui, ils ont plus soif après avoir passé tout ce temps à Evian.
1: Bien sûr, Hervé.
2: Oui, parce que Evian, c'est la ville où ils étaient.
1: Oui, Hervé.
2: C'est aussi une boisson.
1: C'est ça, Hervé.
2: Du coup, c'est un jeu de mots avec la ville et la boisson.
1: Voilà, Hervé.
2: Heureusement que le G7 n'a pas eu lieu à Red Bull, sinon le dîner à Versailles aurait été sacrément mouvementé.
1: Hervé, Red Bull n'est pas une ville.
2: Oui, mais c'est une boisson.
1: Bien, pour terminer, on annonce une vague de canicule en France. Quelle mesure allez-vous prendre, vous, Hervé?
2: Bah, comme tout le monde, je vais me déshabiller.
1: Parce que vous avez chaud, Hervé, c'est ça?
2: Bah non, parce que c'est la canicule.
1: Oui, Hervé.
2: Et on sera tous cul nus pendant cette canicule.
1: On a compris, Hervé.
2: On pourra même regarder des films de cul parce que c'est la canicule.
1: Voilà. Merci, Hervé. Et on rappelle que votre spectacle est visible sur Internet. Tapez Internet chez vous.
3: Sur Google.
1: Sur Google Internet.
4: Non, même pas Google, Internet.
1: Non, juste Internet.
4: Ouais, juste Internet.
5: Oui, oui. Tapez Internet.
6: Et c'est déjà la fin de ce 8e best-of du monde zygomatique. Merci beaucoup de l'avoir écouté. Merci aux personnes qui ont contribué avec leurs chroniques, sketchs et j'en passe. Et autres publicités, Delila, Gauthier, Rosalie, Sofiane, Juliette, Sébastien, Sébastien. Et bien sûr, Maxime et Delila pour leurs présentations et co-présentations respectives. Et Gabriel à la réalisation et Delila à la réalisation. Et Rosalie aussi, que de gens qui réalisent toutes ces émissions. On se retrouve tous les mercredis de juillet, toujours à 20h pour notre grille d'été. Sauf le 15 qui sera encore un best-of, car le 16 juillet, on sera en direct de 20h à 21h30 pour une table ronde sur le genre et l'humour qu'on organise avec l'équipe dont se lève et on se casse. Ce sera à Césure, on vous en dira un petit peu plus pendant les numéros qui viennent. Bonne soirée sur Radio Campus Paris, surtout prenez soin de vous et à la semaine prochaine, je l'espère vraiment cette fois, cordialement.
7: 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Il est 21h.
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0: Après toutes ces aventures, Bertrand commençait à mieux comprendre les gens. Finalement, il n'était pas si méchant. Restant persuadé que les gentils gagnent à la fin, il leur dit au revoir et s'en alla.
1: Au revoir.
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0: 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Il est 22h.
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pas de secret, quoi. Il n'y a pas de secret, il y a une vérité simple, sobre, crue, quoi. Un truc. Alain, la horde du contrevent, tu la réussiras uniquement, quoi. Uniquement si tu t'isoles. Si tu t'isoles, quoi. Tu comprends ce que ça veut dire isole? Isola, l'île, quoi. Ton île et tu l'effaces au maximum, quoi. Il faut que les gens soient extrêmement loin de toi, mais loin parce que ton univers sera vaste, quoi, sera immense, sera énorme univers, quoi. L'énorme puissance d'univers, quoi. Faut que Caracol il existe en toi complètement, que Ertov Stroknis il soit toi, quoi, que Piedro de la Roca tu le deviennes. Aussi, tout l'univers et tout le vent, tu vives complètement là-dedans, quoi. C'est ça qu'il faut, il n'y a que ça qu'il faut, quoi. Et tu restes collé au vent, collé au vent, collé au vent, quoi. Et que tu te battes et que tu ne fasses aucune concession sur le reste, tu oublies tout, quoi. T'es pas consultant, t'es rien, la consulting, c'est de la merde, quoi. La seule chose qui a de la valeur, c'est quand t'es capable de faire un chapitre comme celui-là, quoi. Ça restera, ça mérite que tu vives, quoi. Tu peux vivre pour écrire ça, ouais. Là, ça mérite que tu vives, quoi, tu vois. Là, t'es pas né pour rien, t'es nécessaire, quoi. T'es pas surnuméraire, comme dirait Sartre, t'es pas superflu, quoi. Là, t'as une nécessité quand t'écris ça, quoi. La nécessité d'être, quoi. Et c'est ça qu'il faut tenir, mec. C'est ça qu'il faut putain de tenir, quoi. Lâche pas le morceau.

0: 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Il est 22h30.
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4: Cette semaine dans Live Campus, Radio Campus Paris retrace la saison des sessions souterraines. Diffusées sur une petite constellation de radios francophones, dont une dizaine de Radio Campus, l'émission La Souterraine est le versant radio du travail de spéléologie musicale du collectif du même nom. Régulièrement, Laurent Bajon y convie des artistes et groupes émergents pour des sessions live d'un quart d'heure. Pour cet épisode de Live Campus, on vous a compilé les showcases de Cassidy, Sarah Maison, Paris Banlieue et, tout récemment, Marie Clock. On commence tout de suite avec Cassidy, dont le quatrième album L'Immensité et l'Immédiat est sorti en octobre dernier chez Vietnam.

0: La session de Paris banlieue, tout va bien. Clara, Léonore et Adèle sont bien là, prêtes à nous jouer 7 morceaux, si je ne dis pas de bêtises. C'est ça que j'ai noté tout à l'heure. 15 minutes de musique. Il va y avoir quelques petits changements d'instruments par moment, les unes passant de la guitare au clavier ou à la trompette même. En tout cas, les trois au chant, ça c'est sûr. Et dès qu'elles sont prêtes, on pourra commencer cette session.
1: Bonsoir.
2: Bonsoir.

0: Bonsoir, on est très très contente d'être ici ce soir. On a pas mal de changements d'instruments, donc il faudra être patient.
1: Ça va s'entendre.
0: Les câbles s'en mêlent, mais ce n'est pas grave. Changer d'instrument à la radio, c'est bien compliqué. Mais allons-y.

0: Merci beaucoup. On a encore un autre changement d'instrument. Mais cette fois-ci, je pense que ça va bien se passer.
1: On va vous chanter Les Viennoiseries, une chanson, comme toutes celles qu'on chante ce soir, de notre nouvel album Dans des lieux.

0: Maintenant, nous allons partir sur une chanson qui s'appelle Echoing Green, tirée d'un poème de William Blake et écrite par Clara. On espère que vous allez profiter de ce petit moment anglais. Merci.
1: Let's go.

0: Et maintenant, nous finissons nos morceaux par une belle petite chanson qui s'appelle Le Sycomore. Enfin, pas petite parce que c'est la plus longue, donc on espère que vous allez profiter. On vous laisse avec Le Sycomore.
1: Lélé, n'oublie pas le guirou.

0: Merci beaucoup.
1: Merci.
2: Merci Paris Banlieue, merci pour cette session. Après la session de Marie Clock, Marie, si tu veux bien jouer des morceaux extraits de l'album Manivelle, on n'entend que ça ce soir ?
3: Non, pas du tout. Parce que
2: tu fais bien ce que tu veux.
3: Quitte à être entre nous et à faire ce qu'on veut, je vais commencer par une chanson qui était sur l'album précédent, parce qu'il n'y a rien à vendre. Donc je vais parce que voilà. Et après je ferai deux trucs, un morceau instrumental qui s'appelle Manivelle d'ailleurs, qui est le morceau titre de l'album, et après Rentrer à la maison, qui est aussi sur cet album. Ah oui, et donc là je vais, ça va être La Goule, voilà, la chanson c'est La Goule. Si vous ne savez pas ce que c'est une goule, vous pouvez aller regarder sur Wikipédia.
2: Elle fait urg souvent, la goule, non ?
3: La goule fait urg, ouais. On y va.

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0: 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Merci, ça fait deux fois que je fais cette chanson en live et que je confonds vacances et enfance, c'est intéressant.
1: Il y a
0: ça.
1: Un truc à aller chercher. Hein.
0: Ça c'est intéressant, je vais reprendre rendez-vous avec mon psy.
1: Merci Marie Cloque pour cette session.
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